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1: Bonjour, bon réveil à toutes et à tous. Quel plaisir de vous retrouver en ce mardi matin. Nous sommes le 29 septembre. Mois septembre prêt pour fini. J'espère que ça va bien, que vous avez passé un très très bon lundi. La semaine a bien démarré pour vous. En tous les cas, nous en forme, on est là pour vous accueillir chaque matin, pour vous booster, pour vous donner du peps afin d'affronter cette nouvelle journée. Voilà. Et bon courage à celles et ceux, comme d'habitude, nous pensons tous les jours, bonne personne qui travaille. Ben, agent de sécurité, ben, personnel de la santé, de l'hôtellerie, l'aéroport, ben, policier, ben, pompier, ben, pompiste, ben, boulangerie. Voilà, donc, tout ça, ben, du bon luck infini. Wake up très très tôt ce matin. Ben, on vous souhaite bien le bonjour et bon courage. Vos dédicaces, on les reçoit comme d'hab. 5253-8484-402-8080. Vos appels téléphoniques pour vos chansons préférées. C'est possible.

0: Oui, vos rubriques, vos chroniques aussi. Allez, on démarre tout de suite avec votre boost pour la route.
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0: Gardez espoir. Certaines des plus belles choses de votre vie ne sont peut-être pas encore arrivées. On ne sait jamais. Angèle, la John Cicada pour vous ce matin pour démarrer cette nouvelle journée. Et ma chanson qui a été demandée hier. Et comme promis, on l'a calée pour vous ce matin.

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1: 4h23, bonjour à LVCFT, Refty du côté de

0: Gébert ce matin. Nous la même. Bonne journée, Take Care. Merci. Bonne journée à vous également. Nous avons qui? Bonjour, Lille Maurice. Bonjour, Nathan. Bonjour. Je salue les fidèles auditeurs de RM1 qui habitent la région du Sud, une région que je visite rarement, mais que j'aime énormément. Un petit Shimon Badi, si c'est possible ce matin, pour bien démarrer cette journée. C'est Shania, Taslima, Gilbert de Sainte-Croix. D'accord, d'accord. Nous finissons qu'à l'aide d'un petit Shimon Badi, là. En vous, c'est le titre de la chanson qu'on va caler tout à l'heure. Bonjour à Chalé, à Evelyne, Patrice, Laura, Ariel, Anne-Sophie, Tisa, Liz, Joyce, Joël de Rodrigue, Marie-France. C'est Dietrich, mon gendre Fabrice, ma soeur Joyce, Corinne et les autres amis de la radio. Belle journée à vous. Bon mardi pour toi, pour Clancy de Chamonix qui fête son anniversaire aujourd'hui. Happy birthday to you, Clancy. C'est de la part de sa femme Suzy et les enfants et petits-enfants demandés par Odile de Rivière-des-Anguilles. Bon anniversaire à vous. Merci, bonne journée. Et ben on en profite pour souhaiter un joyeux anniversaire à celles et ceux qui fêtent leur anniversaire aujourd'hui. Bonjour, une chanson. Marie, un amant, un ami pour Roland et José de Sainte-Croix. Marie-Ange de Port-Louis, Marie-Noël, Gann de Rosil, Marlène de Cité-Valigy. C'est Noëlette de Baie du Tombeau. D'accord, je vais essayer de caler le titre. Bon mardi et bonne journée à vous tous. C'est Marilyn de Poudre d'Or. Bonjour Marilyn, quelle manière. Alors, nous avons qui encore ce matin? Nous avons notre chère amie Jane en un salon du côté de Curpip. T'as l'air au téléphone, t'as l'air. 85, les matins bleus, Alain Barrière ce matin. C'est pour vous, bon réveil.
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1: 4h33, c'est au tour de Michel Feguin à présent. Fais comme l'oiseau. Allez, bon réveil à vous.

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Jouer pour Marie Rosemonde qui nous a demandé la chanson hier, Mickaël Pauvin. 4h46 à venir, regard sur l'histoire avec Reza Dulimabad.

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1: Chers auditeurs, bonjour. Nous nous intéressons aujourd'hui à une personnalité qui est soldat, explorateur, puis gouverneur de l'Île-de-France. Je vous parle ce matin de Jean-Baptiste Charles Bouvet de Lauzier. Il naît à Pleudienne, en Bretagne, en 1706. Après des études à Paris, il commence à naviguer à l'âge de 16 ans. Quelques années plus tard, Bouvet est employé par la Compagnie des Indes. En 1738, celle-ci lui confie le commandement d'une expédition chargée d'explorer les terres australes. Il paraît que le navigateur normand Paulmier de Genneville les aurait abordées en 1504. C'est dans ce but qu'on met à la disposition de Bouvet deux vaisseaux, notamment l'Aigle et la Marie. Un an plus tard, aux abords de l'Antarctique, alors qu'il se trouve entouré d'icebergs, il croit apercevoir une pointe de la Terre australe. Il faut souligner qu'à l'époque, les instruments de navigation sont peu fiables pour déterminer les longitudes. Ce qu'il voit est en réalité une île couverte de glace et de neige, se trouvant à 2600 km du cap de Bonne-Espérance. Cette île portera plus tard le nom d'île Bouvet. Bouvet n'atteint pas la Terra Australis Incognita. Son expédition permet toutefois des observations d'icebergs tabulaires présents principalement dans le pôle sud, des densités de baleines inconnues et des manchots. En 1746, Bouvet est nommé capitaine de frégate. Il est aux commandes du Lys ayant pour officier général Groot de Saint-Georges. Cette unité militaire soutient les forces françaises dans l'océan Indien. En 1747, l'escadre est attaquée par les Anglais au large du Finistère. Alors qu'une partie de l'escadre est détruite, le Lys que dirige Bouvet s'en sort et parvient à atteindre l'île de France. Tandis que Groot de Saint-Georges est fait prisonnier et que Mahé de la Bourdonnais est quant à lui rappelé en France, Bouvet prend les commandes des forces françaises dans l'océan Indien. En 1750, il est nommé gouverneur des Mascareignes et tient ce poste jusqu'en 1752, puis de 1757 à 1763. Sa gouvernance est marquée par de nombreuses réalisations majeures, dont le développement des cultures, l'organisation des écoles, l'amélioration des méthodes administratives et la création d'un établissement à l'île Sainte-Marie, à Madagascar. Influencé par l'enthousiasme et la détermination de Pierre Poivre, Bouvet lui procure une frégate en vue d'une expédition aux Mollusques, d'où celui-ci rapporte des muscadiers et des girofliers. Bouvet rentre en France en 1763, quitte le service actif et décède en 1788 à Pleudienne, dans son village natal.
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2: Oh, oh, oh, oh, oh, oh. 54, Hachem El Badi, en vous.

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1: Morning Breeze, bonjour à vous tous, il est 5h.
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1: Bonjour, wake up, welcome. Voilà, c'est la deuxième et dernière partie de votre Morning Breeze. Toujours avec Nathan Virasamy jusqu'à 6h pour votre plus grand plaisir qu'on est là pour vous réveiller dans la joie et la bonne humeur. On est mardi, oui, le temps passe vite, les jours passent vite. Il faut en profiter au max, n'est-ce pas? Allez, on va dire bonjour tout d'abord à Rosemée. Voilà, Rosemée. Rosemée qui dit merci, qui remercie tout le monde, qui nous souhaite Lien bon anniversaire. Et également pour Cindy, Navin, Kimberly, Chania, Alécha, Isabella de Londres, Axel Nagan de Curepip et ses amis de la radio. Merci en tous les cas et bien bon anniversaire encore une fois. Nous espérons une bien belle bobesse, bien profiter, hein, bien manger, bien boire, bien danser. Voilà, un petit bout de gâteau, ne pas le gagner. Et pas pour la prochaine fois, hein, pas oublier, winkit-nous, winkit pour nous. Et Rosemée, en tous les cas, on vous embrasse. Ah, donc, merci pour les belles chansons, immense plaisir à écouter. Chalet, oui, Chalet, Zodi, Maudit, 16e, Maudit, Marcine Larvé, Zodi, là, hein, voilà. Beaucoup, toujours dans ce planning. Sauf Céline Sanzé. Bon mardi aussi à ma petite famille, mes amis et ceux qui écoutent RM1 ce matin. Tu peux passer la chanson Candle in the Wind d'Adel John. Ben, on cale ça demain matin très tôt. Don't worry, Guillemette. Oui, Guillemette de Poudre d'Or. Donc vous connaissez maintenant le principe de l'émission, hein. Donc surtout au niveau des chansons, si on n'arrive pas à caler le même jour, ben ce sera pour le lendemain matin, ça c'est sûr. Un coucou à la famille Moutou-Virène, Ornella, Hugo, David, Jonathan et Chavina, Lidalesco, Ghislaine, c'est de la part de Rico de la résidence Malherbe qu'on salue ce matin. Bonjour, je fais un petit coucou à Norma et Ol de Baie-du-Cap, Michel, Joli Cœur de Riambel, Tiffy du Monde Village, Dorothée et Ol de Saint-Martin, merci, bonne journée. C'est José de Souillac. On salue aussi notre chère amie Marie Rosemonde. Quand on aime pas se sentir là, il finit l'éveil. Hein? Voilà, il dit, moi, je vais mieux aujourd'hui. Mais même les 20 pétards. Mais c'est pas grave. L'important, c'est que vous êtes là ce matin, en forme. Voilà. Allez, on y va tout de suite pour votre conseil du matin dans un et bien. Chumbo, chumbo, chumbo, chumbo. Madame Manuel Bouvini d'Antimama, ben on va passer à Zen et bien tout d'abord. Et ensuite, c'est ça Alain Ramanissam qui arrive tout de suite avec Madame Manuel. Hein? Don't worry, don't worry. Allez, c'est parti.
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1: Pourquoi les opertans sont-ils l'ambiance grammaticale là, chumbo, chumbo. Alors, ce matin, ne pas laisser la peur décider, c'est le thème d'aujourd'hui. La peur imagine souvent des scénarios que la réalité n'a jamais écrits. Parfois, nous avons peur de perdre quelqu'un, peur d'échouer, peur que les choses changent. Et à force d'y penser, notre esprit transforme une simple inquiétude en certitude. Mais penser quelque chose ne signifie pas que cette chose est vraie. Lorsque la peur arrive, prenez une respiration, revenez à ce qui existe réellement, ici et maintenant. Regardez les faits plutôt que les scénarios, que votre esprit construit. Et surtout, ne laissez pas une peur d'aujourd'hui vous voler les beaux moments que vous vivez aujourd'hui. Ce matin, choisissez de vivre ce qui est réel plutôt que de souffrir pour ce qui n'est peut-être même pas arrivé. Respirez. Faites confiance et avancez avec plus de sérénité. Voilà, c'était votre conseil du matin dans un et bien. La peur imagine souvent des scénarios que la réalité n'a jamais écrits. Allez, on y va tout de suite. Madame Manuel, comme promis, Alain Ramanissam. C'est pour vous ce matin, bon réveil.

Ça, c'est l'ambiance du matin sur Morning Breeze. Ça se passe uniquement sur RM1. À la Ramanissa, Madame Maniel. Bon réveil, bon mardi. On poursuit avec Vanessa Paradis, Divine Idylle.

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1: Ce matin, mesdames et messieurs, déroulez le tapis rouge pour nos matheux. Dans la course à la calculette, Maurice est désormais sur le toit de l'Afrique. Enfin, sur le toit d'un groupe très restreint.

0: de 5 pays. Oui, 5. Le Maroc, le Kenya, la Zambie, le Rwanda et nous. Visiblement, le jour où il fallait faire les comptes, les 50 autres nations du continent devaient sans doute avoir piscine. Mais peu importe, nous sommes premiers. En communication politique, on appelle ça un triomphe continental. La réalité toutefois est plus nuancée. Ça ressemble plutôt à une course où l'on termine premier parce que les autres ne se sont pas réveillés. Car si l'on dézoome un tout petit peu de notre caillou mauricien pour regarder vers le reste du monde, l'atterrissage est nettement plus brutal. Au classement PISA des mathématiques, Maurice pointe à la 56e place mondiale avec 407 points. Et 56 points en dessous de la moyenne de l'OCDE, l'Organisation de coopération et de développement économique. Mais c'est surtout 13 points de moins qu'en 2010. Mais rassurez-vous, nos statisticiens ont trouvé la parade magique. Comme la moyenne mondiale a baissé encore plus vite que la nôtre, notre retard ne serait donc que relatif, disent-ils. C'est le génie mauricien d'avoir tiré profit de la régression des autres. Le nivellement par le bas, érigé en stratégie de rattrapage, j'avoue, il fallait oser. Essayons maintenant l'éternelle comparaison avec Singapour, notre cousin, version tigre économique. Sachez qu'à Singapour, ils affichent au compteur 563 points, un fossé de 156 points d'écart avec nous. Et là-bas, plus d'un tiers des élèves jonglent avec des problèmes mathématiques de niveau supérieur. Chez nous, 1% seulement. À ce stade, ce n'est plus un écart pédagogique, c'est presque un décalage horaire intellectuel. Bon, dans tout ça, c'est la faute à qui? Mais à TikTok pardi. Apparemment, passer 4 heures par jour sur son smartphone nuit aux résultats scolaires. Et à Maurice, on en passe le double, que dis-je, le triple même peut-être. Bon, arrêtons de nous plaindre, au classement des mathématiques, nous battons quand même le Mexique et la Colombie. Nous rivalisons fièrement avec la Moldavie et le Monténégro, et surtout, je vous l'ai dit, nous sommes premiers en Afrique. Pour le reste, continuez à répéter à vos enfants que 2 plus 2 font 4. C'est un bon début. Peut-être qu'avec ça, on ira un peu plus loin.
1: C'était La Tribune avec Jean-François Lecning. Allez, on poursuit avec la voix de Céline Dion pour Que tu m'aimes encore. Magnifique chanson. Et juste après, ce sera éventuellement les communiqués. À tout de suite.

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Bonjour à tous, à 5h32, je vous donne lecture des avis d'obsèques. On nous prie d'annoncer le décès de Monsieur Mario Stefano Antoine. Décès de Monsieur Mario Stefano Antoine, aussi connu sous le nom de Gabi. Il était âgé de 27 ans, le convoi mortuel quittera le domicile de son père. Monsieur Mario Patrick Antoine, au numéro 35, à Remiolier, Grande Rivière Nord-Ouest, à Port-Louis, aujourd'hui à 10h. Pour se rendre dans la chapelle, bienheureux Père Laval à Borstal, et de là au cimetière de Saint-Georges, à Petite-Rivière. Le décès de M. Ponsami Pile Moutoussami, décès de M. Ponsami Pile Moutoussami, aussi connu sous le nom de Tambi, âgé de 77 ans, le convoi mortuaire quittera son domicile au numéro 3 à Betka Lane, Stanley-Rosil. Aujourd'hui à 10h15, pour se rendre à l'incinérateur de Corlevieux. Le décès de Madame Marie-Nathalie Lechou, décès de Madame Marie-Nathalie Lechou, née Dominique, aussi connue sous le nom de Nathalie, elle était âgée de 61 ans. Le convoi mortuaire sortira du centre funéraire d'Eliensen, à Beaubassin, aujourd'hui à midi, pour se rendre en l'église Sainte-Thérèse à Curpipe, et de là au cimetière de Bigarat. Le décès de Madame Maryse Rosemonde à Camoin, décès de Madame Maryse Rosemonde Camoin, née Antoine, aussi connue sous le nom de Marraine, âgée de 61 ans, le convoi mortuaire sortira de la chapelle ardente d'Eliensen à Beaubassin, aujourd'hui à 14h, pour se rendre en l'église Sainte-Thérèse à Curpipe et de là au cimetière de Saint-Jean. Et le décès de M. Jean-Hervin Xavier Béguet, décès de M. Jean-Hervin Xavier Béguet, âgé de 27 ans, le convoi mortuaire quittera sa résidence à Limon Street, morcellement filature à Baie du Tombeau, ce vendredi 2 octobre à 11h, pour se rendre en l'église Saint-Malo, à Baie du Tombeau, et de là l'incinérateur de Cipaille Brûlée, à Vallée des Prêtres. Aux familles endeuillées, l'AMBC présente ses plus vives sympathies.

0: Les nouvelles du temps à présent, communiqué de la météo pour Maurice, c'est bien 4h30 ce matin. La situation générale tout d'abord, des nuages venant de l'est influencent le temps local ce matin. Les prévisions pour les prochaines 24 heures, mi-couvert devenant parfois nuageux ce matin avec des averses, surtout sur la moitié est de l'île et sur le plateau central. Et des poches de brouillard sont aussi probables sur les hauteurs. Il fera essentiellement beau cet après-midi. Côté température, la maximale sera entre 22 et 24 degrés sur le plateau central et entre 26 et 29 degrés sur les régions côtières. Mi-couvert en général cette nuit avec des ondées occasionnelles sur les hauteurs. Et la minimale sera entre 15 et 17 degrés sur les hauteurs et entre 19 et 21 degrés ailleurs. Le vent soufflera du secteur est à environ 15 km/h, se renforçant temporairement avec des rafales sur les averses. La mer est forte au-delà des récifs, avec des houles du sud-ouest de l'ordre de 2,50 m, s'améliorant graduellement durant la nuit et les sorties en haute mer sont déconseillées. Les marées hautes à 13h46 et demain à 2h30 et les marées basses à 7h54 et 20h12. Le lever du jour est prévu à 5h53 ce matin. Quant au coucher, lui, il est prévu à 18h07. La pression atmosphérique à 4h ce matin était de 1021 hectopascales. On prend tout de suite la direction de Rodrigue, communiqué émis à 4h30 également ce matin. La situation générale tout d'abord, vent modéré souffle sur la région. Les prévisions pour les prochaines 24 heures. Après des ondées occasionnelles sur les hauteurs tôt ce matin, le temps sera plutôt beau sur l'île. Côté température, la maximale sera supérieure à la moyenne et sera entre 25 et 28 degrés au cours de la journée. Durant la nuit, la minimale par contre sera entre 19 et 22 degrés. Le vent soufflera du secteur est à environ 25 km/h avec des rafales de l'ordre de 50 km/h. Mer forte au-delà des récifs avec des houles du sud-ouest de l'ordre de 3 mètres. Et les sorties en haute mer sont déconseillées. La pluviométrie durant ces dernières 24 heures, eh bien, il n'a pas plu sur Rodrigue. Et les marées hautes à 14 heures et demain à 2h21. Et les marées basses à 7h50 et 20h14. Le lever du jour. C'était il y a 6 minutes à 5h30 à Rodrigue. Quant au coucher, il est prévu à 17h44. Nous passons tout de suite à Bill Tapé à Pau-Maurice tout d'abord, qui finit tiré à 4h30, jour du grand matin. Les temps, l'eau, la mer pour prochaine 24 et 1, puis la pluie grand matin, c'est tout dans secteur l'Est. Dans l'après-midi, qu'à soit les temps pour plutôt bon, les divans, les pouces soufflés depuis secteur l'Est, environ 15 km/h avec bonne rafale, pendant la pluie. Dans l'Agon, la mer est praticable en déo brisant. Par contre, la mer n'est pas praticable, il y a la houle depuis sud-ouest, des 2,50 m en déo brisant. Et bien, sortie en déo brisant, l'idée conseillée. Toutefois, l'état de la mer pour améliorer graduellement. À soir. Et nous terminons avec Bill Tapessia pour Rodrigue qui finira à 4h30, Zodi grand matin. Les temps, l'eau, la mer pour prochaine 24h, les temps pour plutôt bon Zodi et divement les pouces soufflés. Depuis secteur l'Est, environ 25 km/h avec une rafale 50 km/h. Dans l'Agon, la mer est praticable en déo brisant. Par contre, la mer n'est pas praticable. Et là-bas, la houle, depuis sud-ouest, des 3 mètres en déo brisant. Et bain de sortie en déo brisant, les déconseillés. 5h38, c'était les nouvelles du temps pour Maurice et Rodrigue.
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0: 5h40, bonjour et bon réveil à vous tous. Merci beaucoup pour le message. C'est Marie-France de Curepipe qui est avec nous ce matin. Bonjour, je vous souhaite un heureux mardi. Merci beaucoup, c'est Daniela du côté d'Albion. Coucou à Marie-Noël de Forestside et Nicole de Haut-Coulée. C'est de la part de Fabrice qui nous écoute ce matin du côté de Vacois. Salutations à Linda et Gaëtan de Rosebel. Sans oublier notre chère amie Isabelle Casse qui nous écoute chaque matin. Merci d'être là. On vous a souvent posé la question... vous faites quoi dans la vie? La réponse tout de suite dans la pensée du jour ce matin.
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0: Tu fais quoi dans la vie? Eh bien, je fais de mon mieux. Tu fais quoi dans la vie? Je fais de mon mieux. Eh bien oui, malgré les hauts et les bas, bah on fait de son mieux. 5h41, c'était votre pensée de jour ce matin. Encore un matin, Génération Goldman. Zao pour vous ce matin, excellente journée, bon réveil.

Goldman pour vous encore un matin, ce matin, 5h44. Allez, si on poursuit avec Peter André, Mysterious Girl, n'oubliez pas vers les 5h50 la rubrique agricole proposée par Farré. A tout de suite.

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0: 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Merci pour l'écoute et me retrouve demain matin.
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2: Morning Breeze, c'est fini pour aujourd'hui. Je vous donne rendez-vous demain, même heure, même fréquence. Excellente journée à vous tous.

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1: Bonjour Maurice, il est 6h. Premier point info, Jean-François Lecling, bonjour.
2: Bonjour Patrice, bonjour à tous. Le prix des carburants repart à la hausse depuis minuit. L'essence est passée de 70,65 à 77,70 le litre. Le diesel est passé, lui, de 71,25 à 78,35. Une augmentation de 10% décidée à l'issue d'une réunion du Petroleum Pricing Committee hier soir. Cette décision est la conséquence directe de l'évolution des prix des carburants à l'international, mais aussi du déficit de 3,6 milliards enregistré au niveau du Price Stabilization Account. Il s'agit de la troisième hausse du prix des carburants depuis le début de l'année. Après une journée particulièrement difficile hier, la CNT, la Compagnie Nationale de Transport, a tenu à rassurer le public. Son directeur général, le docteur Arvind Sunaran, nous a confirmé que la situation devrait s'améliorer ce matin grâce à de nouvelles dispositions mises en place. La CNT a par ailleurs confirmé le recrutement d'une cinquantaine de chauffeurs et autant de receveurs qui viendront renforcer ses effectifs. Situation contrastée pour Gulshan Govin qui comparaissait hier en cour de district de Rivière-Noire. L'époux de la députée Véronique Le Govin a obtenu la liberté conditionnelle pour possession de méthadone et culture de cannabis, mais il reste pourtant en cellule policière. Il est en effet toujours sous le coup d'une accusation distincte pour trafic présumé de 155 kilos de cannabis d'une valeur estimée à 234 millions de roupies en provenance de La Réunion. Une décision est attendue le 6 octobre sur la motion de son avocat, Maître Ruben Murungapile, qui réclame la radiation de cette charge. Pas de psychose autour des bonbons pour enfants. Dans un communiqué publié hier sur ses réseaux sociaux, la NADEC tient à rassurer les parents après le récent avertissement de l'ADSU. Les friandises contenant des cannabinoïdes n'ont rien à voir avec ce qui est vendu dans nos boutiques et nos supermarchés. Il s'agit, précise la NADEC, d'une saisie effectuée sur une seule passagère l'année dernière à l'aéroport. Et puis, sport, football, Ligue des Nations, avec une équipe largement remaniée et plusieurs néophytes titularisés. L'équipe de France a signé une victoire pleine d'audace face à la Belgique hier soir, malgré le score 1-0. Dominateur mais longtemps maladroit, les Bleus de Zinedine Zidane ont fait la différence en fin de match grâce à un but plein d'inspiration signé Michael Olise. Dans le même temps, l'Italie s'est rassurée en allant gagner en Turquie. 4 buts à 1. Fin de ce flash, on se retrouve à 7h, Patrice.
1: Merci Jean-François, à venir les nouvelles du temps.

Communiqué de la météo pour Maurice, tout d'abord, des nuages venant de l'est influencent le temps local ce matin. Les prévisions pour les prochaines 24 heures, mi-couvert devenant parfois nuageux ce matin avec des averses surtout sur la moitié est de l'île et sur le plateau central. Des poches de brouillard sont aussi probables sur les hauteurs. Il fera essentiellement beau cet après-midi. Le temps sera mi-couvert en général cette nuit, avec des ondées occasionnelles sur les hauteurs. Côté température, maximale entre 22 et 24 degrés sur le plateau central, entre 26 et 29 degrés sur les côtes. Ce soir, il fera entre 15 et 17 degrés sur les hauts et entre 19 et 21 degrés ailleurs. Le vent soufflera du secteur est à environ 15 km/h, se renforçant temporairement avec des rafales sous les averses. La mer sera forte de là des récifs avec des houles du sud-ouest de l'ordre de 2,50 m, s'améliorant graduellement durant la nuit. Les sorties en haute mer sont déconseillées. La marée sera haute à 13h46. Demain à 2h30, marée basse ce matin à 7h54, ce soir à 20h12, le soleil s'est levé à 5h53 et ira se coucher à 18h07. Le temps pour Rodrigue, la situation générale, un vent.

modéré souffle sur la région. Les prévisions pour les prochaines 24 heures après des ondées occasionnelles sur les hauteurs tôt ce matin. Le temps sera plutôt beau sur Rodrigue. La nuit, durant la nuit, la température minimale sera entre 19 et 22 degrés, maximale supérieure à la moyenne en journée, 25 à 28 degrés. Le vent soufflera du secteur est à environ 25 km/h avec des rafales de 50 km/h. Mer forte de l'Allier récif avec des houles du sud-ouest de l'ordre de 3 mètres. Les sorties en haute mer sont déconseillées. Marée haute à Rodrigue à 14h pile et demain à 2h21. Marée basse ce matin à 7h50 et ce soir à 20h14. Le soleil s'est levé à Rodrigue à 5h30 et ira se coucher à 17h44. Place à la musique avec Busta Rhymes, chers amis, avec la musique qu'on entend là, Night Riders, ça rappelle.

0: avec le générique de K2000, chers amis, Knight Rider, waouh, super extraordinaire. Busta Rhymes et Turn It Up, bonjour.
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0: Oui, bonjour Sophie.
2: Bonjour Patrice.
0: Bonjour le peuple, bonjour Maurice, bonjour Rodrigue, bonjour le monde. Comment allez-vous ce matin?
2: Worldwide. Mr. Worldwide.
0: Mr. Worldwide, exactement.
2: Ça va, vous avez bien dormi?
0: Oui.

0: T'as veillé en forme.
1: Ah, pour une fois, j'ai regardé un match de foot hier.
0: Ah oui, à la télé. Hein.
1: Ouais, à la télé. C'est vraiment un bon match de foot entre la France et la Belgique. D'habitude, puisqu'il faut se réveiller tôt, je vais dormir. Mais là, j'ai voulu regarder une équipe de France séduisante, un très beau match aussi des Belges, et beaucoup d'occasions de but. Mais il y a un monsieur qui a la classe et qui est rentré à 15 minutes de la fin et qui a marqué un super but à 87e minute. Il s'appelle Michael Olise. Voilà. Et puis voilà. Bon, et puis ça va tranquille. On est happy. On est mardi. On est le 29 septembre 2026, la matinale numéro 336, 272e jour de l'année. Il nous reste que 93 jours avant la fin de 2026. On est mardi au sommet de cette émission, Sophie.
0: Oui, alors aujourd'hui, on aura bien sûr la question du jour avec Rajmila Sitamoni.
1: Oui.
0: Ok, et puis le sport à 6h30. Pour ne pas changer, on aura l'horoscope du jour et puis bien sûr, il y a 25 ans jour pour jour avec Reza Dulimamod.
1: Qui nous parle de mesures disciplinaires, de nouvelles universités et de santé publique.
0: Pour revenir à la question du jour, j'aime bien la question de Rajmila aujourd'hui.
1: Oui.
0: Pourquoi l'anglais est-il devenu une langue internationale?
1: Ah mais ça c'est bien de savoir. Ok, oui, on aura la réponse tout à l'heure.
0: Exact. Parlons économie en deuxième partie avec Amlesh Bakouri.
1: Oui, aujourd'hui il nous parle de billets, cartes bancaires et chèques. Il aurait pu nous parler de la hausse d'essence aussi.
0: Oui. Et puis, on aura la tribune, comme on est mardi aujourd'hui.
1: Jean-François Lechning nous parle de Tromelin, l'autre dossier sensible.
0: Tout à fait. Et est-ce qu'on aura Mécrage aujourd'hui, comme il y a les courses dimanche?
1: Oui, on aura Mécrage aujourd'hui, tout le long de cette semaine, s'il faut. Hein. Longtemps qu'on ne lui parle pas, lui.
0: Bah oui, il faut bien, oui.
1: Et puis, on aura Tech Talk avec Meling Balou. Pourquoi les gestionnaires de mots de passe de votre navigateur est une fausse bonne idée. On verra ça avec Méline Balou et puis on aura dans la troisième partie, Sophie.
0: Oui, alors dans la troisième partie, donc on aura l'interview de la matinale.
1: Oui, aujourd'hui, alors là, dans le cadre du forum On Internet Freedom in Africa, qui débute ce lundi. C'est ça? Est-ce que c'est ça?
0: Oui, avec Pranav
1: Bihari qui reçoit Patricia Enim Babazi, voilà, qui est Policy and Advocacy Officer du CIPESA. Voilà. J'espère que j'ai bien prononcé.
0: Oui, okay.
1: Voilà.
0: Et puis, on a des cadeaux, plein de cadeaux ce matin. Et il y a un gros cadeau pour ce samedi-là.
1: C'est vrai?
0: Oui, le cadeau est tombé hier. Le plein Noël est passé.
1: C'est quoi ce cadeau-là?
0: C'est une entrée, là.
1: Ah!
0: Pour aller voir qui est-ce que vous êtes fan de Gims, Shensia, Taïk.
1: On a tout ça là.
0: Oui, là on vous donne deux entrées pour voir justement ces stars ce samedi.
1: Oui, super.
0: 3 octobre, de 19h à 1h du matin, à Tribeca.
1: Voilà. Et puis, on passe tout de suite à l'éphéméride du jour. Aujourd'hui, c'est l'anniversaire de Kevin Durant, la star du basket américain qui fête ses 38 ans aujourd'hui. Justin Nosuka aussi fête ses 38 ans. Justin Nosuka, c'est ça.

0: de Chainsmokers. Et puis le grand acteur américain Tony Curtis nous a quitté il y a 16 ans de cela. On se rappelle des films dans lesquels on l'a vu. Certains l'aiment chaud. Spartacus et encore Vikings. Il a également partagé l'affiche avec ma madame Marilyn Monroe.
1: Ah, numéro 2 ça?
0: Non, numéro 1.
1: Ah, numéro 1 ça. Vanessa Paradis, deuxième. Ok.
0: Oh, allez, après le, la liste.

0: Oui, ça va. Aujourd'hui, c'est la journée mondiale du cœur par l'Organisation mondiale de la santé. C'est aussi la journée internationale de sensibilisation aux pertes et gaspillage
1: de nourriture.
0: Ben, justement. Et puis, c'est la fête des...
1: Michael, comme vous voulez. Michaela, oui. Michao, oui. Oh, ça existe.
0: Michao.
1: Michelangelo. Moi, je connais une tortue qui s'appelle comme ça. Non
0: oui, c'est exactement ça. Oui.
1: Tortue Ninja.
0: C'est exactement ça. Comme c'est la fête des Michel, on connaît un certain Michel Berger, la groupie du pianiste. Bonjour et bienvenue.

0: Soleia. Ça, c'est le titre. C'est signé Zoulou. Et les sœurs Clarisse, qu'on salue si vous nous écoutez ce matin. Sophie.
1: Oui.
0: Notre gâteau d'anniversaire.
1: Tout à fait. Donc aujourd'hui, s'il y a quelqu'un de votre entourage qui est né un 29 septembre, chers amis, un collègue de travail, un parent, un voisin, peu importe qui, une personne que vous voulez, comment dire, surprendre ce matin, et ben vous vous inscrivez tout de suite par WhatsApp au 52 53 84 84. Quand on parle d'anniversaire, c'est un jour spécial, c'est une année de plus et c'est la seule chose qui monte mais qui ne descend jamais, n'est-ce pas?
0: Exactement.
1: 402 80 80, un gâteau offert par Carrefour et bien sûr la bouteille de Pure Heaven.
0: Et puis on a notre quiz dans quelques instants, chers amis. Oh. Et vous pouvez repartir avec deux billets d'entrée pour aller au concert de Gims.
1: Oui.
0: Et

0: Linkin Park et Shadow of the Day à venir. La question du jour avec Karaj Bilas, Sita Mouni.
1: Pourquoi l'anglais est-il devenu une langue internationale?
0: On écoute Rajmila Sita Mouni.
2: Pourquoi l'anglais est-il devenu une langue internationale? Cette question prend une résonance particulière à Maurice alors que l'utilisation de langues asiatiques à l'Assemblée nationale fait débat. À Maurice, l'anglais est la langue officielle de l'Assemblée nationale, tandis que le français peut être utilisé par les députés pour s'adresser à la présidence. Mais revenons à l'anglais. Son expansion commence notamment avec l'Empire britannique qui a introduit la langue dans de nombreuses régions du monde. Après la Seconde Guerre mondiale, l'influence économique, scientifique et technologique des États-Unis a renforcé son importance. L'anglais s'est ensuite imposé dans le commerce, la science, les médias, le cinéma et sur Internet. Il est ainsi devenu une langue commune pour les échanges entre personnes de pays différents.

0: tout nouveau son, le titre Dye My Hair, à venir le sport.
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2: Il a passé de presque 34 minutes sur RMA Le Sport avec Marine Résidu. Bonjour Marine.
3: Bonjour Sophie, bonjour Patrice, bonjour. Et bonjour à tous. Football, la deuxième journée de la Ligue des Nations s'est poursuivie hier soir. Dans le groupe 1, la France s'est imposée en Belgique 1-0 grâce à Michael Olise à la 88e minute. Deuxième victoire et en deux manches pour Zinedine Zidane sur le banc des Bleus. Écoutez-le.
4: J'ai des joueurs de grande qualité. L'action de Michael, parce que j'ai senti que voilà, il est parti dans son dribble là et il a fait une action exceptionnelle. Ce qui est sûr, c'est que j'ai des joueurs à ma disposition qui sont tous très bons. Et aujourd'hui, même s'il y a eu 9 changements, j'ai pas eu peur du tout de ce qui pouvait se passer.
3: L'équipe de France prend donc la tête du groupe 1 avec 6 points et 3 longueurs d'avance sur la Belgique. L'Italie occupe la troisième place après sa large victoire 4-1 face à la Turquie hier soir. Prochain rendez-vous du groupe ce vendredi 2 octobre. France, Italie, mais aussi Belgique, Turquie. En Ligue B, la Suède s'est imposée 3-1 face à la Pologne avec notamment un but de Gyökeres. La Bosnie-Herzégovine a, elle, frappé fort en Roumanie 4-2. Et l'Irlande du Nord-Hongrie 0 partout, un résultat qui permet aux Nord-Irlandais de rejoindre l'Ukraine en tête du groupe 2.

0: En Ligue C, Arménie 2, 3 Monténégro, Lettonie 0, Chypre 0. La deuxième journée de la Ligue des Nations se termine ce soir. Il y a du lourd au programme. L'affiche reine de la soirée Espagne-Croatie, les 2-14 se disputent la première place de ce groupe très relevé en duel au sommet technique et tactique. Autre duel très attendu, le match de la peur République tchèque-Angleterre. Les deux nations se retrouvent déjà dos à dos à la suite d'une première journée manquée. 0 point au compteur, la réaction est attendue. Écoutez Thomas Tuchel.
1: Je vois ce que vous voulez dire, mais c'est un peu tôt dans le groupe pour parler d'obligation de résultat. En général, on arrive à chaque match et on prépare l'équipe avec l'objectif de gagner. C'était l'objectif contre l'Espagne et c'est l'objectif pour demain. En même temps, on respecte leur position, la qualité et le défi que représente un match à Prague contre la République tchèque. C'est en soi difficile, ce sera intense, avec beaucoup de soutien pour l'équipe locale. On veut absolument la victoire.
0: Et dans le groupe 1 de la Ligue B, Suisse-Écosse, la Suisse veut confirmer son bon départ, tandis que les Écossais doivent passer à la vitesse supérieure après leur nul lors de la première journée. Rallye automobile, place à la grande finale. Cinquième et dernière étape des championnats du Moto Racing Club ce week-end. Ritesh Ramdashan et Julien Froger sont aux commandes, mais Thierry Duvivier et Frédéric Nokia restent à l'afflux après leur victoire lors de la quatrième étape. Le titre se joue donc ce week-end, suspense jusqu'au dernier virage. Ritesh Ramdashan et Julien Froger étaient les invités de Jesse O'Gara dans Sport Select. Voici un extrait.
2: On a fait un faux pas en début de saison, c'est ce qui nous coûte un peu notre saison, je dirais, puisque la concurrence est devenue tellement relevée aujourd'hui, et c'est chapeau à Ritesh et les autres amis de la caravane, donc ça ne fait que tirer le sport vers le haut. Donc le moindre faux pas se paye cher aujourd'hui, donc il faut vraiment être régulier, on a manqué de régularité. On a terminé les deux derniers rallyes par deux victoires, qui sont jouées sur les dernières spéciales, donc preuve que le niveau ne cesse de s'élever.
3: Et si de toute façon, c'est un gros championnat, c'est deux ans que ça me gênera, nous la vie bien difficile. Mais là, aujourd'hui, quelque part, il y a l'occasion quand même de nous rouler, de nous bien améliorer, effectivement, de nous bien progresser, nous aussi. L'effectif et le top 5, de toute façon, bien progresser. C'est que nous pouvons gérer nos championnats, nous donner derrière les courses, c'est un long rallye. Et c'est pas gagné d'avance, t'as pas gagné de panne mécanique, t'as gagné de sortie de route, tout est possible de la rallye.
0: En bref, coup dur de Cody Gakpo touché à la cheville lors de la victoire des Pays-Bas contre la Serbie 2 en dimanche. L'attaquant des Liverpool quitte le rassemblement des Oranges. Il manquera les deux prochains matchs et va poursuivre ses soins avec son club. Et voilà, fin de ce journal. À vous Sophie et Patrice.
4: Merci beaucoup Marine. D'ailleurs, on va vous retrouver après le journal de 7h.
5: On a une question pour le quiz, oui. Sophie.
4: Alors effectivement, pour repartir avec un bon d'une valeur de 500 roupies offert par MedActive, quels conseils les pharmaciens donnent-ils généralement pour les médicaments liquides comme des sirops? Réponse A, secouer la bouteille avant usage. Ou réponse B, garder la bouteille au soleil.
5: Oui. A ou B, c'est trop facile. Ouais. Appelez-nous sur le 402 80 80 ou sinon, message WhatsApp 52 53 84 84. On a les Chainsmokers et Halsey calés pour vous. Ça s'appelle Closer.

Chainsmokers et Halsey, la chanteuse américaine qui fête aujourd'hui ses 32 ans. Ça s'appelle Closer. À venir les avis d'obsèques. On nous prie d'annoncer le décès de Monsieur Mario Stefano Antoine. Monsieur Mario Stefano Antoine, aussi connu sous le nom de Gabi, âgé de 27 ans. Le convoi sortira de chez son père, Monsieur Mario Patrick Antoine, au numéro 35, Rémy Ollier, Grande Rivière Nord-Ouest, à Port-Louis. Aujourd'hui à 10h, pour se rendre à la chapelle du bienheureux Père Laval à Borstal, et de là au cimetière de Saint-Georges à Petite-Rivière. Le décès de Monsieur Ponsami Pile Mutusami, Monsieur Ponsami Pile Mutusami, aussi connu sous le nom de Tambi, ex-caporal de police, il est âgé de 77 ans. Le convoi sortira de son domicile au numéro 3, Betka Lane, à Stanley Rosehill, aujourd'hui à 10h15, pour se rendre à l'incinérateur de Caen-le-Vieux. Le décès de Madame Marie-Nathalie Lochou, Madame Marie-Nathalie Lochou, née Dominique, habitant cité Atlee Forestside à Kirby, elle est âgée de 61 ans. Le convoi sortira de la chapelle ardente d'Elianson Sabobassin aujourd'hui à midi pour se rendre dans l'église de Sainte-Thérèse à Kirby et de là au cimetière de Bigara. Le décès de Madame Marise Rosemonde Camoin, Madame Marie Rosemonde Camoin née Antoine, aussi connue sous le nom de Marraine, habitant School Lane à Midlands, est âgé de 61 ans. Le convoi sortira de la chapelle ardente d'Eliensen à Beaubassin aujourd'hui à 14h pour se rendre dans l'église de Sainte-Thérèse à Kirby et de là au cimetière de Saint-Jean. Et le décès de Monsieur Jean Irvine Xavier Béguet, Monsieur Jean Irvine Xavier Béguet, âgé de 27 ans. Le convoi sortira de son domicile à l'immense chuite, morcellement filature, baie du tombeau, vendredi à 11h pour se rendre dans l'église de Saint-Malo à Baie-du-Tombeau et de là à l'incinérateur de Cipaille brûlée à Vallée des Prêtres. Nos sympathies aux familles endeuillées.

0: C'est la reprise de Michael Bublé, la chanson. Il y a Elvis qui l'a chanté. Il y a plusieurs chanteurs qui l'ont repris, ce morceau. Always on my mind. Et aujourd'hui, c'est la fête des Michael. À venir, l'horoscope. Les béliers tout d'abord.
1: Oui, votre vie en famille sera particulièrement calme aujourd'hui. Profitez-en.
0: Les taureaux.
1: Alors, ne vous perdez pas dans des discussions stériles, les taureaux.
0: Oui.
1: Agissez.
0: Les gémeaux.
1: Alors, votre impulsivité peut vous faire défaut. Essayez de canaliser vos émotions.
0: Les cancers.
1: Alors, vous voulez vous débarrasser d'une mauvaise habitude pour être en meilleure santé. C'est le bon moment.
0: Les lions.
1: Votre intuition est bonne, les lions. Écoutez-la attentivement.
0: Les vierges.
1: Pensez à vous et mettez-vous en retrait de vos proches pour vous retrouver.
0: Les balances.
1: Eh bien, ce n'est pas parce que vous avez des compétences reconnues que vous devez travailler tout seul. Apprenez à déléguer.
0: Les scorpions.
1: Reconnectez-vous avec vous-même en vous faisant plaisir. Chouchoutez-vous.
0: Les sagittaires.
1: Vous avez envie de voir si l'herbe n'est pas plus verte ailleurs. Les sagittaires, prenez le temps d'y réfléchir.
0: Les capricornes.
1: Que vous soyez en couple ou célibataire, vous avez l'esprit fleur bleue et la tête dans les nuages.

0: les Verseaux.
1: Au rendez-vous dynamisme et courage, c'est le moment de voir plus grand.
0: Les Poissons.
1: Ah bah également pour vous, ça s'applique pour les célibataires ou en couple, vous avez besoin d'exprimer vos émotions à la personne que vous aimez.
0: Oui, on part en 2001, juste après Fernand et les jolies filles.
2: Ah. Il y en a qui ralentissent le temps sans même essayer. Un sourire. Et toute la journée change de couleur.

Le 29 septembre 2001, mesure disciplinaire. Un fait exceptionnel vient de se produire au SSS de Bambou. Une étudiante du Lower Six a été renvoyée pour mauvaise conduite. Elle ne pourra être admise dans aucun autre collège d'État. Elle devra poursuivre sa scolarité dans un établissement privé. Une série de faits aurait mené au renvoi de la jeune fille. La rectrice du collège avait déjà convoqué ses tuteurs, mais un incident impliquant la sœur de l'étudiante aurait été la goutte d'eau qui a fait déborder le vase. La sœur en question aurait, selon les informations fournies par le ministère de l'Éducation, jeté une tasse de thé à la figure de la rectrice. Voilà de quoi déclencher une véritable tempête. Nouvelle université. L'Université de technologie de Maurice, UTM, a ouvert ses portes hier. 300 étudiants ont pu intégrer cette nouvelle structure. Pour certains d'entre eux, il n'y a pas de grands changements. C'est notamment le cas des ex-étudiants du CITRAC qui seront dans les mêmes locaux. En revanche, pour ceux qui viennent de terminer leur HSI, c'est une grande nouveauté et certains étudiants sont particulièrement émus. Santé publique. Les maladies sont en recrudescence depuis ces trois dernières années. Elles seraient à l'origine de la moitié des décès du pays. Le centre cardiaque de Pamplemousses, qui effectue 400 interventions par an, devra se préparer à en programmer deux fois plus. Dans cette optique, le ministre de la Santé a prévu d'acheter de nouveaux équipements.

Radiohead pour vous ce matin. Bah oui, on n'a pas eu de gagnant pour la question. Posée plutôt pour le quiz. Quels conseils les pharmaciens donnent-ils généralement pour les médicaments liquides comme les sirops? Réponse A, secouer la bouteille avant usage ou garder la bouteille au soleil. Bah, la réponse était la réponse A, donc secouer la bouteille avant usage. On a encore des cadeaux pour vous ce matin si vous voulez repartir avec vos billets pour voir Maître Gims et Shen Sia et Take ce samedi 3 octobre Tribeca. Donc il faut envoyer là tout de suite par WhatsApp Maître Gims, Shen Sia, Take. Voilà, vous envoyez ces trois noms et puis nous on fera un tirage au sort tout à l'heure et vous aurez la chance de repartir avec vos deux billets ce matin dont vous envoyez Maître Gims, Shen Sia et Take par WhatsApp au 52 53 84 84 à venir le journal.

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1: Belle matinée, il est 7h.

0: Et le journal présenté par Jean-François Lecnic. Bonjour Jean-François.
1: Bonjour Sophie, bonjour à tous.
0: Et les titres.
1: Nouveau coup dur pour les automobilistes. L'essence et le diesel augmentent de 10%. Les explications du ministre Sicuène dans ce journal. Réseau paralysé et colère des passagers hier. La CNT réagit et promet un retour à la normale aujourd'hui. Libéré sous caution pour un dossier, mais immédiatement reconduit en cellule policière pour un autre, le sort contrasté de Gulshan Govind. 279 kilos de nourriture consommable jetés chaque jour à Maurice, un constat alarmant en cette journée internationale contre le gaspillage alimentaire. C'est une augmentation qui va faire mal, très mal, plus 10%. Le prix des carburants repart donc.

0: à la hausse depuis minuit. L'essence est passée de 70,65 roupies à 77,70 roupies. Le diesel se vend désormais à 78,35 roupies. Une augmentation décidée à l'issue d'une réunion du Petroleum Pricing Committee hier soir. Elle est la conséquence directe de la flambée des prix des carburants à l'international, mais aussi du déficit de 3,6 milliards de roupies enregistré au niveau du Price Stabilization Account. Il s'agit de la troisième hausse du prix des carburants depuis le début de l'année. Je vous propose d'écouter le ministre du Commerce et de la Protection des consommateurs, Michael Sikuen. Il justifie cette décision.
1: Quand PPC peut faire sur l'exercice, et il peut trouver qu'au niveau de l'essence, il y a une augmentation de 18,20%. En ce qui concerne diesel, il y a une augmentation de 18,06%. Et vu que le mécanisme autorise nous augmente que 10%, que ce soit l'essence et diesel, il y a une augmentation de 10%. Je veux dire que nous faisons pas mal de simulations concernant différentes contributions ou taxes concernant structure prix l'essence, mais je veux bien aussi attire l'attention que le 13 décembre 2024, le gouvernement Tivini enlève 2 roupies par litre en ce qui concerne excise duty concernant le prix de l'essence. Les valeurs du jour, Mopédiaou, il paraît compliqué, nous faisons beaucoup de simulations et malheureusement, il fait l'effet domino de plusieurs autres produits qui nous donnent subside.
0: C'était le ministre Michael Sikuen. Après une journée particulièrement difficile hier, marquée par le ralentissement de ses services aux heures de pointe, cela en raison de ce qui ressemblait en tout cas à une grève de ses chauffeurs et de ses contrôleurs, la CNT, la Compagnie Nationale de Transport, se veut ce matin rassurante. Son directeur général, le docteur Arvind Sunaran, confirme que la situation devrait s'améliorer grâce aux nouvelles dispositions mises en place. La CNT confirme par ailleurs le recrutement d'une 50aine de chauffeurs et autant de receveurs qui viendront renforcer ses rangs. Écoutez le docteur Arvind Sunaran, il répond à Rajmila Sitamoni.
2: Un process pour recrutement et ça m'a aidé même à accélérer le process à une vitesse exponentielle. C'est une bonne équipe qui me dit, j'ai pris toutes les dispositions pour mitiger la situation, pour contrôler la situation sous contrôle.
0: Situation contrastée pour Gulshan Govin qui comparaissait hier en cour de district de Rivière-Noire. L'époux de la députée Véronique Le Govin a obtenu la liberté conditionnelle pour possession de méthadone et culture de cannabis, mais il reste pourtant en cellule policière. Il est en effet toujours sous le coup d'une accusation distincte pour trafic présumé de 155 kilos de cannabis d'une valeur estimée à 234 millions de roupies en provenance de La Réunion. Une décision est attendue le 6 octobre. Sur la motion de son avocat, maître Ruben Murunga Pillé, qui réclamera la radiation de cette charge. Et puis, pas de psychose autour des bonbons pour enfants. Dans un communiqué publié hier sur ses réseaux sociaux, la NADEC tient à rassurer les parents après le récent avertissement de l'ADSU. Les bonbons contenant des cannabinoïdes n'ont rien à voir avec ce qui est vendu dans nos boutiques et nos supermarchés. Il s'agit, précise la NADEC, d'une saisie effectuée sur une seule passagère l'année dernière à l'aéroport. ...279 kilos de nourriture consommable sont jetés chaque minute à Maurice. C'est un constat des plus alarmants en cette journée internationale contre le gaspillage alimentaire. Face à ce gâchis, l'ONG Foodwise a trouvé la parade, réinventer son concept Reduce. Le principe est simple, récupérer les fruits et légumes boudés par les étals pour les transformer en jus frais. Une démarche doublement solidaire puisque la vente de ces boissons finance la redistribution de repas aux familles dans le besoin. Écoutez les explications de Lotilde Charpy, la directrice générale de Foodwise.
3: Nous avions à l'époque un bar à jus situé à Bagatelle et qui se transforme aujourd'hui en un bar à jus 100% mobile, idéal pour les événements, les trails et d'autres occasions. Et dans le cadre de ce projet, on récupère ces fruits et légumes communément appelés moches pour en faire des jus frais. Le projet est tout neuf, il a été lancé la semaine dernière avec un premier événement dans le Nord et le concept a été très bien accueilli. Le plus gros challenge, ça sera de trouver les partenaires réguliers qui s'engageront à nous donner leur surplus de fruits et légumes moches, conditions nécessaires pour déployer le projet à plus long terme. Et le but étant de sensibiliser lors des événements auxquels on participe, notamment autour d'un message simple, l'apparence ne fait pas le goût.
0: Lotilde Charpy qui soutient par ailleurs qu'il ne faut pas sous-estimer les actions individuelles. Chaque geste compte pour aider à réduire le gaspillage.

0: gaspillage alimentaire.
1: Il y a plein de petites actions concrètes que le consommateur peut faire à la maison pour réduire ce gaspillage alimentaire et qui sont des petites actions simples du quotidien, comme par exemple faire sa liste de courses pour pas trop acheter, bien organiser le frigo pour rien oublier derrière, réutiliser ce qu'on a déjà en étant créatif en cuisine, congeler lorsque c'est nécessaire. C'est une pratique qui est trop sous-estimée aussi. C'est que chaque petite action compte, chaque petit bout de pain peut être sauvé, chaque carotte réutilisée a son importance. La mobilisation collective passe par des petits gestes du quotidien. Voir tous ces restes comme une ressource précieuse plutôt que de les jeter.
0: Des propos recueillis par Lovina Sophie. Et si les retards du riz ration se prolongeaient, la State Trading Corporation prépare des alternatives pour sécuriser l'approvisionnement tout en renforçant sa distribution directe dans les commerces. En cas de rupture, l'outline du STC reste disponible au 59 44 34 34 de 9h à 16h en jour de semaine. Par ailleurs, une décision est attendue prochainement après une réunion du board. Shailin Irben nous fait le point.
2: Selon nos cadres au sein de la STC, d'autres sources d'approvisionnement sont à l'étude, notamment dans des pays voisins pour le Long Grain White Rice. L'objectif est de compléter les fournisseurs et marchés déjà utilisés, notamment en Inde, au Pakistan et via des fournisseurs basés à Dubaï. Aucun nouveau pays n'est encore officiellement arrêté. Une décision est attendue prochainement après une réunion du BOD. L'enjeu des cargaisons retardées par les perturbations maritimes liées au Moyen-Orient. 3 cargaisons parties du Pakistan sont attendues en octobre. Transportent environ 500 tonnes chacune et doivent transiter par le Sri Lanka. La première est annoncée autour du 18 octobre, les deux autres autour du 20. En attendant, la STC adapte sa gestion de stock. Elle maintient environ 12 000 sachets de 2,5 kg par jour et utilise davantage sa propre logistique pour approvisionner directement certains commerces, notamment les petites boutiques et les régions éloignées. Une organisation qui vise aussi à éviter les achats de précaution qui accéléreraient l'écoulement des stocks.
0: Shaili Nirbun, selon le ministère de la Santé, 365 nouveaux cas d'amputation d'un membre inférieur ont été enregistrés en 2024 chez les patients diabétiques. Parmi eux, 224 amputations d'orteils, 10 du pied, 34 sous le genou et 97 au-dessus du genou. Le docteur Kenigan Manikion, aujourd'hui médecin à l'hôpital de Rosebel, travaille depuis plusieurs années sur un mesh biomédical, une sorte de filet composé de fibres extrêmement fines. L'objectif est d'aider les tissus à mieux se reconstruire et à terme de pouvoir délivrer directement certains traitements au niveau de la plaie. Si ce projet mauricien aboutit à une application concrète, il pourrait représenter une avancée importante, notamment pour les patients souffrant de plaies chroniques liées au diabète. Le docteur Kenigan Manikion nous explique comment fonctionne ce mesh. Où en sont les recherches et ce qu'il pourrait apporter aux patients à Maurice? Il est au micro d'Adrien Valère.
3: Soigner les plaies qui sont très difficiles à guérir. Je parle par exemple des hernies, les plaies chez les diabétiques, surtout dans leurs pieds. Donc dans notre recherche, on utilise un biopolymère très innovant, le polysuccinamide, qui a l'avantage de interagir très bien avec les cellules et les tissus de notre corps, donc une meilleure intégration. Elle va se dégrader en 2-3 jours, ce qui fait que la mèche ne va pas rester dans le corps, elle va donc être dégradée. Dans un deuxième temps, on peut aussi intégrer des antidouleurs dans ces fibres. Donc normalement, le médicament, je parle ici de lidocaïne ou bupivacaïne, des analgésiques, ils vont être directement incorporés dans la solution qu'on utilise pour fabriquer les fibres. Ces membranes sont généralement sans danger. Pourquoi je dis ça? Parce que le biopolymère qu'on utilise, quand il se dégrade en un acide aminé, l'acide aspartique, et c'est quelque chose qu'on retrouve déjà dans notre corps, donc il est sans danger. Le biopolymère qu'on utilise et nos recherches sont à un stade très très préliminaire, donc il y a encore beaucoup d'étapes à franchir pour pouvoir arriver aux clinical trials.
0: Le docteur Kenigan Manikion qui répondait à Adrien Valère. A noter que ce projet est pour le moment encore au stade de la recherche. Il n'a pas encore atteint l'étape des essais cliniques. Les biomatériaux utilisés restent à un stade préliminaire et doivent encore être davantage développés et testés. 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Tout de suite, le journal des sports de Marie-René Résidu.
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5: Bonjour à tous. Football, la deuxième journée de la Ligue des Nations s'est poursuivie hier soir. Dans le groupe 1, la France s'est imposée en Belgique 1-0

0: grâce à Michael Olise à la 88e minute. Deux victoires en deux matchs pour Zinedine Zidane sur le banc des Bleus. Écoutez-le.
1: J'ai des joueurs de grande qualité. L'action de Michael, parce que j'ai senti que voilà, il est parti dans son dribble là et il a fait une action exceptionnelle. Ce qui est sûr, c'est que j'ai des joueurs à ma disposition qui sont tous très bons. Et aujourd'hui, même s'il y a eu 9 changements, j'ai pas eu peur du tout de ce qui pouvait se passer.
0: L'équipe de France prend donc la tête du groupe 1 avec 6 points et 3 longueurs d'avance sur la Belgique. L'Italie occupe la 3e place après sa large victoire 4-1 face à la Turquie hier soir. Prochain rendez-vous du groupe ce vendredi 2 octobre, France-Italie mais aussi Belgique-Turquie. En Ligue B, la Suède s'est imposée 3-1 face à la Pologne avec notamment un but de Gyökeres. La Bosnie-Herzégovine a elle frappé fort Roumanie 4-2. Et Irlande du Nord-Hongrie, 0 partout. Un résultat qui permet aux Nord-Irlandais de rejoindre l'Ukraine en tête du groupe 2. En Ligue C, Arménie 2, 3 Monténégro, Lettonie 0, 0 Chypre. La deuxième journée de la Ligue des Nations se termine ce soir. Il y a du lourd au programme. L'affiche reine de la soirée Espagne-Croatie. Les deux Cadors se disputent la première place de ce groupe très relevé, un duel au sommet technique et tactique. Autre duel très attendu, le match de la peur, République tchèque-Angleterre. Les deux nations se retrouvent déjà dos à dos à la suite d'une première journée manquée. 0 points au compteur, la réaction est attendue. Écoutez Thomas Tuchel dans une interview traduite en français par Beams Men Sports.
2: Je vois ce que vous voulez dire, mais c'est un peu tôt dans le groupe pour parler d'obligation de résultat. En général, on arrive à chaque match et on prépare l'équipe avec l'objectif de gagner. C'était l'objectif contre l'Espagne, c'est l'objectif pour demain. En même temps, on respecte leur position, la qualité et le défi que représente un match à Prague contre la République tchèque. C'est en soi difficile, ce sera intense, avec beaucoup de soutien pour l'équipe locale. On veut absolument la victoire.
0: Et dans le groupe 1 de la Ligue B, Suisse-Écosse, la Suisse veut confirmer son bon départ tandis que les Écossais doivent passer à la vitesse supérieure après leur nul lors de la première journée. Rallye automobile, place à la grande finale, 5e et dernière étape des championnats du Motor Racing Club ce week-end. Ritesh Ramdeshan et Julien Froger sont aux commandes, mais Thierry Duvivier et Frédéric Nokia restent à l'affût après leur victoire lors de la 4e étape. Le titre se joue donc ce week-end, suspense jusqu'au dernier virage. Ritesh Ramdeshan et Julien Froger étaient les invités de Jesse O'Gara dans Sports Select. Écoutez un extrait.
3: On a fait un faux pas en début de saison, c'est ce qui nous coûte un peu notre saison, je dirais, puisque la concurrence est devenue tellement relevée aujourd'hui, et c'est chapeau à Ritesh et les autres amis de la caravane, donc ça ne fait que tirer le sport vers le haut. Donc le moindre faux pas se paye cher aujourd'hui, donc il faut vraiment être régulier, on a manqué de régularité. On a terminé les deux derniers rallyes par deux victoires qui sont jouées sur les dernières spéciales, donc preuve que le niveau ne cesse de s'élever.
4: Et si de toute façon, c'est un gros championnat, c'est 2 ans que ça me gênera, nous la vie bien difficile. Mais là, aujourd'hui, quelque part, il y a l'occasion quand même de nous rouler, de nous bien améliorer, effectivement, de nous bien progresser, nous aussi. L'effectif et le top 5, de toute façon, bien progresser. C'est que nous pouvons gérer nos championnats, nous avons gagné les courses, c'est un long rallye. Et c'est pas gagné d'avance, c'est pas gagné de panne mécanique, c'est pas gagné de sortie de route. Tout est possible de la rallye.
0: En volley-ball, Faucon Flac, Caen Ithier veut conserver son titre de champion de Maurice remporté en avril de dernier. Après plusieurs mois sans compétition, le club a repris les entraînements avec quelques difficultés liées notamment à la disponibilité des salles. Écoutons le sélectionneur national d'époque Ogdou au micro d'Ashley Sitana.
5: L'entraînement démarre un peu tardi à cause de la démos. Il tardait pour aboutir pour nous gagner gymnase. Mais une fois qu'il nous gagne gymnase, là, de tout présent à l'entraînement et nous travaillons de plein pied. Et parce qu'il y a un titre à défendre.
0: À quelques semaines de la reprise du championnat, la préparation s'accélère. Écoutez cette fois le volleyeur Steward Joseph.
6: Là, on l'a trouvé, on jouait avec Thierry et nous avons un titre à défendre et nous avons gagné le titre champion malgré des hauts et des bas. Mais la façon qu'il tout est allé, tout bien correct et nous fait champion.
0: Selon le calendrier de la fédération, le championnat doit reprendre durant la dernière semaine d'octobre. Faucon Flac Caen Ithier a donc encore quelques semaines pour peaufiner sa préparation avant de remettre son titre en jeu. En bref, coup dur pour Cody Gakpo, touché à la cheville lors de la victoire des Pays-Bas contre la Serbie.

0: 2-1 dimanche. L'attaquant de Liverpool quitte le rassemblement des Oranges. Il manquera les deux prochains matchs et va poursuivre ses soins avec son club. À Manchester City, le dossier financier se poursuit. Le club a fait appel après avoir été reconnu coupable de 114 infractions aux règles financières de la Premier League. D'éventuelles sanctions restent donc à venir. Et au Real Madrid, bonne nouvelle pour Éder Militão. Absent depuis avril, le défenseur brésilien a repris l'entraînement collectif. Son retour à la compétition est désormais attendu en octobre. Pour conclure, en cyclisme, Tadej Pogačar qui a mis un terme à sa saison suite à une fracture du clavicule. Il envisagerait finalement de défendre son titre en championnat d'Europe en Slovénie prévu du 2 au 7 octobre. Et voilà, fin de ce journal. Merci de votre attention. 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

0: Justin Nosuka qui fête aujourd'hui ses 38 ans et sur RM1 à venir. Les nouvelles du temps, mais juste avant les communiqués. Communiqué du Central Electricity Board qui avise les abonnés de Tamarin habitant dans les environs de Tamarin Village. Et ben, ils sont avisés que la fourniture d'énergie sera interrompue entre 8h30 et 16h. Aujourd'hui, en raison des travaux urgents qui seront effectués sur le réseau électrique, cette fourniture d'énergie qui sera rétablie sans préavis à l'achèvement des travaux. Le CEB s'excuse auprès de sa clientèle affectée par cette coupure et les prie de bien vouloir les excuser pour tout inconvénient. Direction la station météorologique de Vaquois.
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0: Et on doit voir le prévisionniste, M. Vinit Kekpot, ce matin. Bonjour.
3: Bonjour et bonjour à tous les auditeurs.
0: Oui, alors aujourd'hui on est mardi. Bon, est-ce qu'il pourrait la pluie, soleil, donc dites-nous.
3: Alors, bien sûr, pour le matin d'aujourd'hui, nous pouvons remarquer qu'il nous prenons la pluie, surtout à l'est et que le plateau central. Mais toutefois, nous perdons un beau temps dans l'après-midi, plutôt beau temps dans l'après-midi, également beau temps durant la nuit, sauf pour un des petits pluies occasionnelles le matin hauteur. Sinon, des côtés température maximale au cours de la journée, il peut entre 22 à 24 degrés Celsius le plateau central et que 26 à 29 degrés Celsius dans la région côtière. Le soir, la température minimale, il peut venir dans les 15 à 17 degrés Celsius le plateau central et que dans la région côtière, il peut entre 19 à 21 degrés Celsius. De côté du vent, ils vont pour souffler depuis secteur S à une vitesse en moyenne environ 20 km par heure. Et que nous pourrions remarquer que ça, du vent là, il peut affaiblir graduellement jeudi à soir. Et que la mer, elle est mauvaise des hauts brisons avec ben la houle qui peut sortir depuis sud-ouest de l'eau de 2,50 m. Et que nous pouvons attendre que l'état de la mer, elle peut améliorer graduellement à partir de jeudi à soir. Toutefois, ben sorti en autre mer, les déconseiller pour aujourd'hui matin et même dans l'après-midi. Un petit merci pour les temps à Rodrigue. Rodrigue, après une bonne petite appli, bonheur grand matin, il va tenir plutôt beau temps sur l'île aujourd'hui, avec une température maximale entre 25 à 28 degrés Celsius, et que la minimale, le soir, il pourra être 19 à 22 degrés Celsius. Du vent à Rodrigue pour souffler depuis secteur S avec une vitesse en moyenne d'environ 25 km par heure. Nous pouvons même capables de ressentir des bonnes rafales de l'eau de 50 km par heure, l'eau bonne hauteur. La mer à Rodrigue, les mauvais des hauts brisons avec ban la houle qui peut sortir depuis sud-ouest de l'eau de 3 mètres. De ce fait, ban sortir en notre mer, elle est toujours déconseillée. Terminons avec prévision à Agalega. Et alors les gars, le matin, nous trouvons nous pour un éban petit appli passagère. Mais dans l'après-midi, les temps pour plutôt bon. Nous avons les jeunes niaises qui pour influencer le temps à Agalega aujourd'hui à soir avec un petit appli passagère. Toujours la température maximale au cours de la journée est pour environ 33 degrés Celsius et que la minimale le soir est pour environ 25 degrés Celsius. Du vent à Agalega pour souffler depuis l'est-sud-est de 25 à 35 km par heure et que pendant mon appli, nous pouvons même capable ressentir une rafale. Terminons avec la mer à Agalega, la mer mauvaise des hauts brisons. La mer mauvaise à Agalega avec Van Laul qui est sorti depuis secteur sud de l'eau de 2,50 m. De ce fait, Van sorti à Agalega les déconseiller. Voilà, c'est tout comme prévision pour aujourd'hui. Merci beaucoup et à la prochaine.
0: Merci beaucoup, bonne journée à vous et à la prochaine.
4: Oui, à venir la rubrique de Kamlesh Bakori. Il nous parle de billets, de cartes bancaires et de chèques. C'est la rubrique économique.
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0: Bonjour. Dans un univers où les transferts transfrontaliers prennent moins de 24 heures, dans une île Maurice où les transferts interbancaires sont instantanés, dans un pays où le nombre de cartes bancaires est en croissance, le citoyen mauricien a ses habitudes, ses préférences de paiement. L'argent liquide est omniprésent dans notre train de vie quotidien. Le mois dernier, la valeur totale des billets de banque et pièces de monnaie en circulation dans le pays a été de 71,3 milliards de roupies, une hausse de 5 milliards de roupies en un an. Les chèques représentent une partie intégrante de notre système de paiement. En outre, les banques ont traité quelque 212 000 chèques pour un montant total de 19,3 milliards de roupies. En parallèle à ces moyens traditionnels, l'électronique occupe une place plus importante. D'une part, nous effectuons davantage de paiements par carte bancaire, quelque 10 millions de transactions pour un montant total de 24 milliards de roupies le mois dernier. D'autre part, les transactions bancaires et paiements par téléphone cellulaire atteignent un volume et un montant tout aussi conséquents. Signe que nos habitudes évoluent, certes à pas lent, mais dans la bonne direction.
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0: Ça c'est YouTube, chers amis, avec le tout dernier single, le titre Street of Dreams. On a un billet d'entrée pour le concert d'Alain Ramanisam et de Laura Beg. Comment on fait ?
1: Eh ben écoutez, il faut déjà identifier.
0: Oui.
1: Alors, est-ce qu'on peut dire le nom de l'artiste. Vous êtes d'accord ?
0: Et bien sûr, je suis d'accord.
1: Allez,
0: notre blind test.
1: Allez, c'est Alain Ramanisam.
0: Oui, il faut nous donner le titre du morceau d'Alain Ramanisam dans notre blind test. Écoutez.

0: 402 80 81 ou 52 53 84 84 par WhatsApp, chers amis. Titre de cette chanson d'Alain Ramanisum pour repartir avec un billet d'entrée pour le concert familial avec Alain Ramanisum et Laura Beg et d'autres artistes. C'est le samedi 3 octobre au Hypnose à Coromandel. Et on a aussi, chers amis, si vous voulez repartir avec deux billets d'entrée cette fois.
1: Oui, pour voir Maître Gims, oui. Shensei Taïk, au Tribeca ce samedi. Eh ben, il faut envoyer Maître Gims, Shensei Taïk par WhatsApp.
0: Par WhatsApp, voilà.
1: 52 53 84 84, et bien sûr.
0: Oui, à vous de choisir si vous voulez partir voir Alain Ramanisum et Laura Beg, ou sinon Maître Gims, Shensei et
1: Taïk.
0: Voilà, ça c'est la tribune de Jean-François Lecning.
1: Tremblin, l'autre dossier sensible.
0: On écoute.
2: L'ombre immense des Chagos a longtemps monopolisé notre regard, nos combats et même nos tribunes. Mais à l'Assemblée nationale des Nations unies, la diplomatie mauricienne a rouvert un autre tiroir, en affirmant haut et fort que Tremblin, je cite, « fait partie intégrante du territoire de la République de Maurice ». Le ministre des Affaires étrangères, Ritesh Ramphol, n'a pas seulement réveillé une revendication portée depuis 1976. Il a, à sa façon, replacé Paris face à ses paradoxes. Car il n'y a pas que Londres. Il y a aussi la France, une nation amie, un partenaire de premier plan, mais qui continue d'entretenir, sur le dossier Tremblin, une position plutôt déconcertante, bottant en touche à chaque occasion. À première vue, l'objet du litige prête à sourire. Un petit kilomètre carré de sable et de corail balayé par les vents, un caillou inhabité, perdu au milieu de l'océan Indien, mais derrière cette description de façade se cache pourtant un trésor. Tremblin, c'est avant tout une zone économique exclusive de 280 000 km². Des eaux d'une richesse exceptionnelle, un sanctuaire de biodiversité et une réserve vitale pour la pêche. Ce n'est donc pas pour une station météo, vous l'aurez compris, que les diplomaties mauriciennes et françaises s'affronteraient. Pour saisir le blocage, il faut remonter à la source. En 1814, au lendemain de l'épopée napoléonienne, le traité de Paris scelle le sort des Mascareignes. La France récupère Bourbon, aujourd'hui la Réunion, mais cède à la couronne britannique l'île de France et ses dépendances, notamment Rodrigue et les Seychelles. Tremblin, administré depuis Port-Louis à l'époque coloniale française, aurait dû suivre son destin naturel pour nous revenir de plein droit à l'indépendance en 1968. Mais Paris prétend le contraire, arguant d'une découverte antérieure et d'une présence administrative continue. Un tour de passe-passe juridique que Maurice conteste formellement depuis un demi-siècle. Maurice avait pourtant jusqu'ici fait le choix de l'élégance et de la patience. C'est ainsi qu'en 2010, un accord de cogestion exemplaire avait été signé entre les deux pays. L'idée était de mettre l'issue de la souveraineté entre parenthèses pour coopérer intelligemment sur la pêche, la recherche scientifique et la préservation de l'environnement. Un compromis, on va dire, de gentleman. Mais à Paris, la raison d'État s'est heurtée à la frilosité politique. En janvier 2017, cédant aux surenchères d'un patriotisme de tribune qui criait, je cite, « au bradage du territoire national », l'Assemblée nationale française a tout bonnement retiré le texte de son ordre du jour. Depuis, silence radio, le dossier a été rangé dans les tiroirs. Ce statu quo n'est pas au goût du camp mauricien qui a choisi de tendre la main avec courtoisie, appelant la France à un dialogue constructif dans un esprit d'amitié. Mais l'amitié ne saurait se nourrir d'une fin de non-recevoir perpétuelle. Faire plier la diplomatie britannique sur les Chagos et maintenant la diplomatie française sur Tremblin, le tout au nom du droit international, vaste programme pour notre petite république qui se plaît décidément à endosser le costume de David face au Goliath de la diplomatie.

0: ça c'est Tissam, chers amis, avec Mamao, et on part au Champ de Mars.
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0: utilisateurs s'en rendent compte. En juillet 2024, un incident technique chez Chrome a rendu inaccessibles les mots de passe enregistrés de 15 millions d'utilisateurs. Que faire ? Migrer ses identifiants vers un gestionnaire dédié. Des outils comme Bitwarden ou KeePass offrent un chiffrement de bout en bout, une surveillance des fuites de données et une détection des sites frauduleux. Supprimez ensuite les mots de passe enregistrés dans le navigateur et activez la vérification en deux étapes sur les comptes sensibles. Le confort numérique a ses limites et parfois, la facilité coûte très cher. C'était Tector sur RM1.
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2: Direction.
3: On va loin.
2: On va à Rodrigue.
3: Ouais, on va retrouver Joanne.
2: Joanne, bonjour.
3: Bonjour.
2: Qui manière ?
4: Bonjour.
2: Position.
4: Ça va ?
2: Depuis que tu avais téléphoné, Rodrigue, la ferme pour Matigrin.
4: Oui, Gabriel. Non, dans le centre de Lille.
3: Dans le centre de Lille.
2: Comment appeler l'endroit là ? Petit Gabriel. Qui peut redigler les temps qui manient là-bas là. Toi, je me suis égal qu'il vienne un coup de talé là.
4: Aujourd'hui, hier.
2: Caravini.
3: Oui.
2: Bon, Caravini.
4: Caravini.
2: Pas
4: de chaleur.
2: Oui, mais. Moi, boulangier, c'est vrai. Bon manger.
4: Ah, bien sûr.
2: Après, pour une bonne affaire à venir là.
3: Qui a fait à venir, Rodil là ?
2: La.
3: Horrid.
2: Une salade gueneux, tranquille. Après,
4: une salade de fruits de mer.
2: Un bon poisson, bien frit.
4: Poisson grillé.
2: Casse un peu, je vais dire, béozuite là.
3: Poisson grillé.
2: Oui, mais normal, c'est bien, Yaou là. Comme une badine, comme un matin.
3: Sinon, Joanne, mais une journée qui vous fait, enfin, Rodrigue, qui vous fait comme ça?
2: Qui vous fait dans la vie?
4: Travail. Je travaille à Edix, là où nous
3: vous
4: convé.
3: Oui.
2: Bon.
4: Sinon. Bien bon. Un petit entraînement, t'as l'air, pas de travail, je vous dis, t'as l'air, un petit entraînement.
2: Petit entraînement, galpé?
4: Non, pétanque.
2: Oh, pétanque!
3: Maman!
2: Je comprends pas de Maurice, un boom là, non?
4: Oui, je m'en ai vu plusieurs fois, ma soeur,
2: tu bats Maurice, non?
4: Oui, tu vas
2: te mourir. Ça fait mais quelqu'un gros, dis-je, moi finis que les balles là-bas.
3: Non, mais vous pouvez dire, ok.
2: Nous pas bon, non, nous pas bon.
3: Pas dire ça, quand même.
2: Oh, tu m'es dit, bah, il y a un dialogue.
3: Mais normal.
2: Oui,
3: mais Joanne, comment on fait, là, au Pévin Maurice, là?
2: Oui, mais normal.
4: Oui, on revient bientôt, mais c'est moi, moi, tu fais au Féli, moi, tu fais, ou ça, mon garçon, plutôt, moi, tu fais, parce que tu veux gagner là, je m'en content.
2: Ok, donc, donne un petit cadeau.
4: Je suis content, donne un cadeau.
2: Allez, mais ça, n'écoute un extrémo, ceux-là, ou donne le titre, ça, moi, en hermanissant, là. Allez, c'est parti.
4: C'est prisonnier à l'air à Manisson.
2: Oui. Prisonnier à l'air à Manisson.
3: Bravo.
2: Joanne qui repart.
3: Allez, pour le concert familial avec à l'air à Manisson, bien sûr.
4: On fait nous
2: santé
4: pour
3: les séries.
2: Il
3: aura bègue. Il y a deux artistes aussi. Mais là, c'est qui au café, là, quand la musique là pour jouer, là, au camé, le radio, là, bien, bien faux.
2: Ouais. Ou comment
3: on commence à danser.
2: Non, comment je vais au pétanque.
4: Tous les jours, vous êtes toute la santé. On va qu'on est quitté, mais.
3: Comme, super.
2: Quand Alain Vinro dit quoi, papa, il a ce coup. Joanne, merci beaucoup.
3: Merci, Joanne. Allez, okay, bonne journée. Merci. Et puis un coucou à tous nos bonnes camarades Rodrigue qui écoutent nous. Hein.
4: Ok, merci.
3: Plaisir.
2: Donc, un billet d'entrée pour le concert d'Alain Ramanissam et de Laura Beg.
3: Oui, ce samedi 3 octobre, Hypnose à Coromandel.
2: Et puis, on a deux billets d'entrée.
3: Oui.
2: Oui.
3: Alors, deux billets d'entrée pour voir les artistes. Alors, c'est Shensia, Take
2: et
3: Maître Gims.
2: C'est
3: ce samedi.
2: Oui.
3: Au Tribeca. Donc, c'est deux billets d'entrée pour le concert.
2: Comment faire pour repartir avec ces deux billets d'entrée ?
3: Il faut envoyer tout simplement par WhatsApp Maître Gims, Shensia et Take. Voilà, pour repartir avec ces deux entrées, chers amis.
2: Voilà, vous savez tout. Tirage au sort tout à l'heure. Dans la troisième heure, chers amis, juste avant l'anniversaire du jour, ça c'est Alain Manissem, mes prisonniers, à venir le journal et puis l'interview de la matinale.
3: Oui, Alors aujourd'hui, donc dans l'interview de la matinale, on reçoit Patricia. Alors En Babadi,
2: oui.
3: Policy and Advocacy Officer, et dans le cadre du forum on Internet Freedom in Africa qui débute ce lundi.

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1: Belle matinée, bonne route, il est 8h.

0: Le Grand Journal présenté par Jean-François Lecning. Bonjour Jean-François.
1: Bonjour Sophie, bonjour à tous.
0: Et les titres.
1: Nouveau coup dur pour les automobilistes. L'essence et le diesel augmentent de 10%. Les explications du ministre Michael Sikuen dans ce journal. Réseau paralysé et colère des passagers hier. La CNT réagit et promet un retour à la normale aujourd'hui. Un Mauricien serait-il à l'origine d'une avancée médicale majeure? Le docteur Kenigan Manikyon travaille sur un procédé révolutionnaire pour accélérer la cicatrisation des plaies du diabète. Libéré sous caution pour un dossier, mais immédiatement reconduit en cellule policière pour un autre, le sort contrasté de Gulshan Govind. Et puis 279 kilos de nourriture consommable jetée chaque minute à Maurice. Un constat alarmant cette journée internationale contre le gaspillage alimentaire. C'est une augmentation qui va faire mal, très mal, plus 10%. Le prix des carburants repart donc à la hausse. Depuis minuit, l'essence est passée de 70 roupies 65 à 77 roupies 70. Le diesel se vend désormais à 78 roupies 35. Une augmentation décidée à l'issue d'une réunion du Petroleum Pricing Committee hier soir. Elle est la conséquence directe de la flambée des prix des carburants à l'international, mais aussi du déficit de 3,6 milliards de roupies enregistré au niveau du Price Stabilization Account. Il s'agit de la troisième hausse du prix des carburants depuis le début de l'année. Je vous propose d'écouter le ministre du Commerce et de la Protection des Consommateurs, Michael Sikuen. Il justifie cette décision.
2: Quand PPC peut faire sur l'exercice, et il peut trouver qu'au niveau de l'essence, il y a une augmentation de 18,20%. En ce qui concerne diesel, il y a une augmentation de 18,06%. Et vu qu'il

0: le mécanisme autorise nous augmente que 10%, que ce soit l'essence et diesel, fin gain augmentation de 10%. Moi, bien dire que nous faisons pas mal de simulations concernant différentes contributions ou taxes concernant structure prix l'essence, mais moi, bien aussi attire l'attention que le 13 décembre 2024, le gouvernement Tivini enlève 2 roupies par litre en ce qui concerne excise duty concernant le prix de l'essence. Les valeurs du jour, Mopédiaou, il paraît compliqué, nous faisons beaucoup de simulations et malheureusement, il fait l'effet domino de plusieurs autres produits qui nous donnent subside.
1: C'était le ministre Michael Sikuen. Après une journée particulièrement difficile hier, marquée par le ralentissement de ses services aux heures de pointe, cela en raison de ce qui ressemblait à une grève de ses chauffeurs et de ses contrôleurs, la CNT, la Compagnie Nationale de Transport, se veut ce matin rassurante. Son directeur général, le docteur Arvind Sunaran, confirme que la situation devrait s'améliorer grâce aux nouvelles dispositions mises en place. La CNT confirme par ailleurs le recrutement d'une 50aine de chauffeurs et autant de receveurs qui viendront renforcer ses rangs. Écoutez le docteur Arvind Sunaran, il répond à Radmila Sitamoni.
2: Un process pour recrutement et ça m'a aidé même à accélérer le process à une vitesse exponentielle. Une bonne équipe qui me dit, j'ai pris toutes les dispositions pour mitiger la situation, pour contrôler la situation sous contrôle.
1: Judiciaire, situation contrastée pour Gulshan Govin qui comparaissait hier en cour de district de Rivière-Noire. L'époux de la députée Véronique Le Govin a obtenu la liberté conditionnelle pour possession de méthadone et culture de cannabis, mais il reste pourtant en cellule policière. Il est en effet toujours sous le coup d'une accusation distincte pour trafic présumé de 155 kilos de cannabis d'une valeur estimée à 234 millions de roupies en provenance de La Réunion. Une décision est attendue le 6 octobre sur la motion de son avocat maître Ruben Mamurunga-Pile réclamant la radiation de cette charge. Et puis pas de psychose autour des bonbons pour enfants. Dans un communiqué publié hier sur ses réseaux sociaux, la NADEC tient à rassurer les parents après le récent avertissement de l'ADSU. Les bonbons contenant des cannabinoïdes n'ont rien à voir avec ce qui est vendu dans nos boutiques et nos supermarchés. Il s'agit, précise la NADEC, d'une saisie effectuée sur une seule passagère l'année dernière à l'aéroport. Un Mauricien serait-il sur le point de valider une avancée médicale majeure? Le docteur Kenigan Manikian, médecin à l'hôpital de Rosebel, développe en tout cas une technologie prometteuse, un filet biomédical ultra fin, capable d'accélérer la cicatrisation des tissus et de diffuser des traitements au cœur même des plaies. Un espoir immense pour Maurice où le diabète fait des ravages. Plus d'une amputation par jour est recensée sur l'île chez les patients diabétiques souffrant de plaies chroniques. Le projet n'en est encore qu'au stade de la recherche en laboratoire avant de futurs essais cliniques, mais le potentiel est réel. Le docteur Kenigan Manikian nous explique le fonctionnement de ce mesh et de ses perspectives. Il est au micro d'Adrien Valère.
3: Soigner les plaies qui sont très difficiles à guérir, je parle par exemple des hernies, les plaies chez les diabétiques, surtout dans leurs pieds. Donc dans notre recherche, on utilise un biopolymère très innovant, le polysuccinamide, qui a l'avantage de interagir très bien avec les cellules et les tissus de notre corps, donc une meilleure intégration. Elle va se dégrader en 2-3 jours, ce qui fait que la mèche ne va pas rester dans le corps, elle va donc être dégradée. Dans un deuxième temps, on peut aussi intégrer des antidouleurs dans ces fibres. Donc normalement, le médicament, je parle ici de lidocaïne, ou bupivacaïne, des analgésiques, ils vont être directement incorporés dans la solution qu'on utilise pour fabriquer les fibres. Ces membranes sont généralement sans danger. Pourquoi je dis ça? Parce que le biopolymère qu'on utilise, quand il se dégrade en un acide aminé, l'acide aspartique, et c'est quelque chose qu'on retrouve déjà dans notre corps, donc il est sans danger. Le biopolymère qu'on utilise et nos recherches sont à un stade très très préliminaire, donc il y a encore beaucoup d'étapes à franchir pour pouvoir arriver aux clinical trials.
1: 279 kilos de nourriture consommable sont jetés chaque minute à Maurice. C'est un constat des plus alarmants en cette journée internationale contre le gaspillage alimentaire. Face à ce gâchis, l'ONG Foodwise a trouvé la parade, réinventé son concept Reduce. Le principe est simple, récupérer les fruits et légumes boudés par les étals pour les transformer en jus frais. Une démarche doublement solidaire puisque la vente de ces boissons finance la redistribution de repas repas ou

0: famille dans le besoin. Les explications de Lotilde Charpie, directrice générale de Foodwise.
1: Nous avions à l'époque un bar à jus situé à Bagatelle et qui se transforme aujourd'hui en un bar à jus 100% mobile, idéal pour les événements, les trails et d'autres occasions. Et dans le cadre de ce projet, on récupère ces fruits et légumes communément appelés moches pour en faire des jus frais. Le projet est tout neuf, il a été lancé la semaine dernière avec un premier événement dans le Nord et le concept a été très bien accueilli. Le plus gros challenge, ça sera de trouver les partenaires réguliers qui s'engageront à nous donner leur surplus de fruits et légumes moches, conditions nécessaires pour déployer le projet à plus long terme. Et le but étant de sensibiliser lors des événements auxquels on participe, notamment autour d'un message simple, l'apparence ne fait pas le goût.
0: Lotilde Charpie qui soutient par ailleurs qu'il ne faut pas sous-estimer les actions individuelles. Chaque geste compte pour aider à réduire le gaspillage alimentaire.
1: Il y a plein de petites actions concrètes que le consommateur peut faire à la maison pour réduire ce gaspillage alimentaire et qui sont des petites actions simples du quotidien, comme par exemple faire sa liste de courses pour pas trop acheter, bien organiser le frigo pour rien oublier derrière, réutiliser ce qu'on a déjà en étant créatif en cuisine, congeler lorsque c'est nécessaire. C'est une pratique qui est trop sous-estimée aussi. C'est que chaque petite action compte. Chaque petit bout de pain peut être sauvé. Chaque carotte réutilisée a son importance. La mobilisation collective passe par des petits gestes du quotidien. Voir tous ces restes comme une ressource précieuse plutôt que de les jeter.
0: Des propos recueillis par Lovina Sophie. Et si les retards du RIRATION se prolongeaient, la State Trading Corporation prépare en tout cas des alternatives pour sécuriser l'approvisionnement tout en renforçant sa distribution directe dans les commerces. En cas de rupture, la hotline du STC reste disponible au 59 44 34 34 de 9h à 16h en jour de semaine. Par ailleurs, une décision est attendue prochainement après une réunion du board. Le point avec Shailene Irben.
2: Selon nos cadres au sein de la STC, d'autres sources d'approvisionnement sont à l'étude, notamment dans des pays voisins pour le Long Grain White Rice. L'objectif est de compléter les fournisseurs et marchés déjà utilisés, notamment en Inde, au Pakistan et via des fournisseurs basés à Dubaï. Aucun nouveau pays n'est encore officiellement arrêté. Une décision est attendue prochainement après une réunion du BOD. L'enjeu des cargaisons retardées par les perturbations maritimes liées au Moyen-Orient. 3 cargaisons parties du Pakistan sont attendues en octobre. Transportent environ 500 tonnes chacune et doivent transiter par le Sri Lanka. La première est annoncée autour du 18 octobre, les deux autres autour du 20. En attendant, la STC adapte sa gestion de stock. Elle maintient environ 12 000 sachets de 2,5 kg par jour et utilise davantage sa propre logistique pour approvisionner directement certains commerces, notamment les petites boutiques et les régions éloignées. Une organisation qui vise aussi à éviter les achats de précaution qui accéléreraient l'écoulement des stocks.
0: Un sujet de Shailene Irben. 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Voilà qui nous amène à la fin de ce journal. Mes remerciements à Nitoucha qui m'a accompagné à la réalisation, à la technique Yadj et Sam. Rendez-vous à suivre, l'interview de la matinale avec Pranav Biari.
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0: chanson, choix de notre invité ce matin. Tout de suite, la revue de presse de Jean-François Lecny. Rebonjour Jean-François.
1: Rebonjour Sophie. Il ne fallait pas être sorcier pour deviner quelle serait la une des principaux journaux de ce matin. L'augmentation des prix du carburant, évidemment. En titre, l'Express se contente de l'essentiel, à savoir les nouveaux prix. L'essence à 77,80 roupies et le diesel à 78,35 roupies. Sans doute parce que la nouvelle n'est tombée que hier soir et que le quotidien de Baie du Tombeau estime que certains de ses lecteurs ne la découvriront que ce matin. Le Défi, pour sa part, préfère une mise en perspective avec ce titre, près de 20 roupies de plus le litre en 7 mois. Et cette mise en garde du ministre Sikuen, je pense que la situation va s'aggraver. Le Défi qui revient par ailleurs sur l'accident de l'Aventure qui a fait un mort et 13 blessés. Et ce témoignage d'un passager à lire dans le journal. Je suis descendu du bus 5 minutes avant l'accident. Autre papier à

0: suscité l'inquiétude des Mauriciens ce matin, cette fois dans l'Express. Eau et électricité, le spectre de la panne sèche, un dossier à lire en pages 4 et 5. Et cet avertissement du professeur Khalil Elahi, El Niño est un phénomène à prendre très au sérieux. Voilà pour ce qui fait les grands titres et les principaux papiers de nos journaux ce matin.
1: Merci beaucoup Jean-François. À venir, notre rubrique Regard sur l'histoire avec Reza Duli Mahmoud qui nous raconte l'histoire de Rajkumar Gujjadar. Mais pour tout de suite, une tisson locale, Clara Roland, Cosmem Dumoun. Écoutons.

Chers auditeurs, bonjour. Je vous parle aujourd'hui d'un industriel, d'un planteur et d'un homme politique, d'un turfiste et d'un mécène. Nous sommes à la fin du 19e siècle et à la première moitié du 20e siècle. Cette personnalité marque l'histoire politique locale en devenant l'un des premiers membres de la communauté indo-mauricienne à intégrer l'Assemblée législative.

Je vous parle ce matin de Rajkumar Gajadhar. Il naît le 15 mars à Okoulé en 1871. Il est le benjamin d'une fratrie de trois enfants. Ses parents, Pooran et Dularia, sont des entrepreneurs doués. Ils arrivent de l'Inde en 1856. Persad, son frère aîné, est le mentor de Rajkumar. Les deux frères deviennent des partenaires et connaissent une ascension fulgurante dans le monde des affaires. Rajkumar fait de timides débuts comme vendeur de lait. Avec la grande épidémie de malaria, de nombreux franco-mauriciens émigrent vers les hauts plateaux. Kurpip, une bourgade tranquille, devient un lieu prisé. C'est le moment idéal pour les affaires. Rapidement, Rajkumar Gajadhar fait fortune dans l'immobilier. Au début du XXe siècle, il fait l'acquisition de plusieurs plantations sucrières, dont celle de Montloisir Rouillard ou encore celle de Union Flak, Schoenfeld, mais aussi Montrêve. Sa richesse s'accroît considérablement lors du boom sucrier qui suit la Première Guerre mondiale. Son influence ne cesse de grandir. Rajkumar Gajadhar devient l'archétype du grand planteur mauricien d'origine indienne. Aux élections de 1926, il est l'un des premiers indo-mauriciens à être élu dans la circonscription de Flak. La foule en liesse scande « Rule Britannia ». « Britannia rules the waves. Indians shall no more be slaves ». Rajkumar Gajadhar est l'un des premiers indo-mauriciens, avec son neveu Jadunandan Singh, à créer une écurie de chevaux de course au Champ de Mars. Aujourd'hui, ses descendants sont toujours actifs comme entraîneurs ou propriétaires de chevaux. Sa casaque bleue électrique, écharpe et toque rouge s'imposent souvent dans les courses hippiques. Une grande épreuve classique, la Rajkumar Gajadhar Cup, perpétue sa mémoire. Rajkumar Gajadhar décède en 1941. Un collège d'État, le Rajkumar Gajadhar State Secondary School, situé au centre de Flak, ainsi qu'une rue de Kurpip, portent son nom.

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1: Christophe Maé, juste avant, et la lune, la programmation télé et radio pour aujourd'hui à 20h30, production locale mise à jour à 20h30, Océan sous pression, quelle innovation pour agir, plateau animé par Méline Balou qui nous parle de 14% de la surface de la Terre, ce n'est que... C'est ce que représente l'océan Indien et Maurice est au milieu. On va en parler ce soir. Et puis un film, The Blind French Film, réalisé par Andrew Hayat. C'est à 21h30 sur la MBC1, toujours MBC1. Telenovela en français à 23h20, Rosalinda, sorti en 1999. Et puis sur la MBC5 à 20h, Telenovela Terre d'Espérance, et puis aussi à 20h50 TV sur la MBC5, Éclat de vie, toujours Telenovela, et puis Club des Fan Club, on parle sport sur la MBC11 à 20h15 et à la radio.
2: Oui, alors pour aujourd'hui, de 10h à 11h pour le point virgule thématique, Ashley Cornett reçoit donc l'ASP Roland Dabissing de l'ADSU et monsieur Danny Philippe, travailleur social et responsable de prévention au sein de l'ONG DRIP, Développement, Rassemblement, Information et Prévention. Le thème aujourd'hui, lutte contre le trafic de drogue, quels sont les défis à relever, vos questions sur le 402 80 80.
1: Et on a deux billets pour le concert de Gims de Shensia et Taïk, c'est tout de suite.
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1: Et on a
2: Abriel en ligne.
1: Abriel, quel joli prénom. Abriel, bonjour.
2: Bonjour.
4: Bonjour.
1: Ça va bien ?
4: Oui.
1: Maman, correct. C'est la guine de nous, ce joli prénom là, Abriel. Papa, maman, parrain, marraine.
4: Maman.
1: Ok, ok. Mais que ça prénom là, au cas j'y vais ça. Et que ça prénom là, au cas j'y fais pas. Tu le goldor, ça bénazé ça.
2: Ou sinon la case qui était ou sinon.
1: Mais Abriel, mais...
4: Non,
1: Jamelia. Abriel, Jamelia.
2: Mais ça dit, si vous criez Abriel, vous virez. Si vous criez à Jamelia, vous virez même. Ouais.
1: C'est gris, tu es de où?
4: La plupart,
2: ça parle proche, mais nous pouvons crier ou Abriel.
1: Tu cries Abriel avec Jamila, ou tomber, ça va te virer ou virer pas.
2: Allô, Abriel, tu fais quoi dans la vie? Qu'est-ce que vous faites dans la vie?
4: Hein? L'école.
2: Mais là, c'est les vacances, là?
1: Moi, l'examen, là.
4: Non,
1: c'est des livres,
4: là,
1: c'est
4: un forme 3.
1: Oh, ok, d'accord.
2: Ok.
1: Allez.
2: Abriel, en tout cas, gros bravo parce que on a fait le tirage au sort.
1: Oui.
2: Abriel qui repart avec ses deux billets pour voir Maître Gims, Shensia.

0: Gims.
1: Ouais.
2: Tag, tag.
0: Qui fait Bill? Les groupes Bill?
2: Moi, je suis rire. Oubliez votre soin de santé. C'est moi qui ai goûté le film.
0: Mais je crois que c'est les groupes Bill, moi.
1: Non.
0: Ouais, t'as Gims, pas tout lié, monsieur là-bas, bon, lié avec ce linette-là.
2: Non, mais ils sont tous les deux beaux.
1: Oh là là! Et Chelsea, elle est belle aussi, attention là. Hein?
2: Oui, magnifique.
1: Elle est canon, elle. Hein? On parle pas d'elle là. Qui a envie ça?
0: Hein?
1: Chelsea aussi, au base. Hein?
2: Chelsea, c'est moi, c'est qui écoute les.
1: Trouvez
0: là. En tout cas, vous pouvez gagner ça dans le cadre là et tout.
1: Et Abriel, 19h à 1h du matin. Philly d'Obi, bien avec moi, j'ai.
0: Ouais.
2: Oui, pas grave.
1: Allez, bonne
0: journée. Bravo.
1: Bonne journée, amusez-vous bien surtout.
0: Allez, notre gâteau d'anniversaire arrive dans quelques instants, juste après Yann Muller et Valor.

0: Yann Muller qui reprend Amy Winehouse.
1: Wow.
0: Gâteau d'anniversaire maintenant. On a qui en ligne ?
1: Oui, Laura de Rosine, bonjour.
2: Bonjour.
0: Ça va, Laura ? Tout correct là ? Tout correct aussi, tout correct là ?
2: Hein ? Correct.
0: Qui n'a fait pas correct là ?
2: Non, tout correct, pardon. Mon
0: anniversaire,
2: j'ai 47 ans.
0: Vous imaginez ? C'était un peu comme ça là. 47 ans ?
2: Oui, 47 ans.
0: Wow. Encore aux aînés.
1: Encore jeune, l'âge, ouais.
2: Encore jeune, encore jeune.
0: 4 ans, c'est ?
2: Oui, 4 ans, c'est.
0: Happy birthday to you.
1: Happy birthday to you. Happy birthday to you, Laura.
0: Happy birthday to you.
2: Merci beaucoup, beaucoup, beaucoup.
0: Laura.
1: Laura, aujourd'hui, oui. Nous pouvons donner un gâteau d'anniversaire au Fait par Carrefour.
2: Merci.
1: Une bouteille de Pure Heaven pour prendre la santé avec la famille, les amis, tout ça. OK ?
2: Merci beaucoup.
1: Qui programme
0: Zodi?

0: dit Laura.
1: Programme, là, mon père a boulot.
2: Oui.
1: On a fait boulot d'une petite fête dans un restaurant.
0: Ah, ouais, jeudi. C'est... Avec, ouais, la, avec la famille. Avec okay. la famille.
1: Avec la famille. Okay. Avec les amis aussi.
2: D'accord. Ok.
0: Les, maman, les, la famille, les amis, Dieu. Ouais. Qui a une surprise, c'est moi qui connais.
1: On est ensemble.
0: Où est-ce que vous organisez une surprise? Emma.
1: Non, oui, moi, vous pouvez organiser. Je suis souvent camarade.
0: Oh, vous pouvez faire une surprise, ban là.
1: Oui.
2: C'est pas vraiment une surprise,
1: c'est pas vraiment
2: normal,
1: mais bon,
2: ici, dans
1: mon côté, vous pouvez
2: organiser ça. C'est pas vrai, bad. Un challenge. Non, ça, c'est notre génération. Oui. Non, c'est... Bad, ça veut dire. Bah, je sais pas comment on traduit.
0: Vous êtes dans cette génération qui dit avoué bad.
2: Non, non, non.
1: Ah, je suis très contente. Hein.
2: Merci beaucoup, Laura. On vous embrasse.
1: Bonne journée à vous.
0: Bonne journée. Bye-bye, Laura.
1: Merci beaucoup.
2: Bye-bye.
0: On arrive à la fin de cette émission, chers amis. Oui. L'équipe du matin, Sophie.
2: Sam Amigan, réalisateur aujourd'hui. Cathy Martin nous a assisté à la production, à la technique Yodj. Assisté d'Aparna, le sport avec Marine Résidu, le journal et la revue de presse avec Jean-François Lekning.
0: Mm-hmm.
2: L'interview par Pranav Biari aujourd'hui et bien sûr les rubriques Mailing Balou, Reza Duli Mahmoud, Kamlesh Bekori, Rajmila Sitamoli et la tribune de Jean-François également. Et on a eu bien sûr Patrice Davincourt pour la belle playlist. Hein.
0: Et on a eu Sophie.
2: Oui.
0: Chers amis, à venir le journal avec Harry Stewart, News in English. Mm-hmm. Nous, on se retrouve demain. Et demain, n'oubliez pas, on a encore des cadeaux pour vous.
2: Voilà, donc on a encore des entrées pour justement voir Maître Gims, Take et...
0: Shensia. Oui, et on aura un billet d'entrée pour le concert de...
2: D'Alain Rahman Nissom et Laura Beg et voir d'autres artistes. Donc tout ça, ce samedi 3 octobre pour vous.
0: Ben voilà, chers amis. Allez, passez une très bonne journée.
2: Gros bisous.
0: On se retrouve demain. Ciao.
2: Ciao.
0: Bisous, bye.
2: Bye.
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0: Marlene, à l'instant, Aline Martin, plutôt donc Sitting Down Here. Bonjour à tous et bienvenue sur RM1.
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0: Bonjour à tous et bienvenue. Déjà mardi, oui, la semaine en tout cas, j'espère, se passe plutôt bien de votre côté. Un plaisir de vous retrouver ce matin pour votre Intermède. D'ailleurs, on remercie aussi toute l'équipe de la matinale hein, depuis 4h. Pour vous réveiller, vous mettre en forme et vous donner la pêche nécessaire pour entamer cette nouvelle journée. Nous, on vous attend, bien sûr, et on vous accueille avec le meilleur de la musique. Un maximum de bon sens pour vous permettre de vous relaxer, vous détendre, avant de reprendre les choses sérieuses à partir de 10h. Et ce matin, vous retrouverez Ashley Cornett à partir de 10h. Ce matin, on a calé du Kelly Clarkson, du Corneille, Bleu Soleil ou encore aussi du Lost Frequencies qu'on a calé tout de suite. Are you with me? Yes, je suis sûre.

0: le soleil aux côtés de Louisa et soleil bleu pour vous. On est mardi aujourd'hui, on espère que tout va bien de votre côté. On a calé une nouveauté sortie cette année, c'était pendant le mois de mai. Il est de retour, la tortue Christophe Willem qui revient avec 6 thèmes, un titre pop et électro, qui nous pose une question bien simple. Est-ce qu'on est vraiment libre dans la vie? Est-ce que le système tire encore les ficelles? Ça c'est sûr, il faudra surtout se poser la question. On écoute Christophe Willem et Système.
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0: C'était un détour en 2002. Un titre en fait qui a véritablement révélé Corneille à l'époque. Parce qu'on vient de loin, 9h32, on retrouve tout de suite Nathan. Prenez de quoi noter pour la rubrique « Nous travaille, nous l'avenir ».
1: Chantefrais poste de flac, appel recrute, shop assistante avec forme 3. Ben, candidat intéressé, j'ai besoin de téléphone sur le 5708 57 32 ou

0: Bien, êtes capable sur place à la Route Royale à Poste de Flac, date butoir le 26 septembre 2026. Jazz Inpex Limité qui trouve à Camp de Masque, RP recrute ban cabinet maker avec un minimum de 3 ans d'expérience. Ban candidat qui intéressé téléphone sur le 57 55 41 86 ou 52 50 51 02, date butoir le 26 septembre 2026. Centre Esquestre de Belmar Limité, qui trouve à Belmar, peut recrute ban livestock worker avec 6 mois d'expérience, experience as stableman également. Ban candidat qui est intéressé, mise un téléphone sur le 57 51 48 43. Date butoir, le 26 septembre 2026. Cocoap Limité qui trouve à Bois-Morant, à Bellevue-Morel, peut recrute ban factory helper avec un minimum de SI. Ban candidat qui est intéressé, téléphone sur le 417 14 12, date butoir le 26 septembre 2026. Green Tech Landscaping Co. Limited qui trouve à Caroline, à Bel Air Viersèche, peut recrute ban field crop laborer avec 2 ans d'expérience. Ban candidat intéressé, téléphone sur le 422 00 11, date butoir le 28 septembre 2026. Marine Nature Lover Limited qui trouve à Bel Air Viersèche, peut recrute Grade 1 mécanique avec 1 an d'expérience. Et ben candidat intéressé, mise un téléphone sur le 57 18 71 68, date butoir le 28 septembre 2026. Hazel Doberman Security Limited qui trouve à Flac et recrute ban security guard avec un minimum de 5 ans d'expérience. Ban candidat intéressé, téléphone sur le 57 77 75 23 ou sur le 58 33 27 47, date butoir le 29 septembre 2026. Strategic Positioning Group Limited qui trouve à Curpip et recrute ban dealer avec minimum SI et HSI, ban attendant avec Form 3 et ban waiter et ban cleaner. Ban candidat intéressé envoie le CV sur l'adresse email suivante garichemin@strategicpositioning.net ou bien vous êtes capable de téléphone sur le 675 38 38 ou bien sur le 57 40 92 55, date butoir 29 septembre 2026.
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Emigrant à l'instant. Et un morceau en fait repris, hein. Donc à la base l'original c'est de Joni Mitchell, A Big Yellow Taxi, donc elle nous a sorti cela en 1994, une chanson qui nous rappelle aussi qu'il faut profiter des espaces verts, de l'environnement, et que mine de rien, en un claquement de doigts, eh bien un beau jardin peut se transformer en parking, certes, et ça on le retrouve partout dans le monde. Et là on va y aller tout de suite avec Amy McDonald, l'écossaise, Mr. Rock'n'Roll, c'est parti. À suivre à 9h50, les avis d'obsèques.

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les avis d'obsèques. On nous prie d'annoncer le décès de Mme Marie-Nathalie Lechou, le décès de Mme Marie-Nathalie Lechou, née Dominique, habitante de Forestside, de Kirkpipe. Elle était âgée de 61 ans. Le convent mortuaire sortira à la chapelle ardente des Lianson Sabot-Bassin. À midi aujourd'hui, pour se rendre en église de Sainte-Thérèse à Kirkpipe et de là au cimetière de Bigara. Le décès de Mme Maryse Rosemonde Camoin. Le décès de Mme Maryse Rosemonde Camoin, née Antoine, aussi connue sous le nom de marraine. Habitante de School Lane Midlands, elle était âgée de 61 ans. Le convent mortuaire sortira de la chapelle ardente des Liansons à Beaubassin à 14h pour se rendre à l'église de Sainte-Thérèse à Kirkpipe et de là au cimetière de Saint-Jean. Et le décès de Monsieur Jean Hervin Xavier Béguet. Le décès de Monsieur Jean Hervin Xavier Béguet. Il était âgé de 27 ans. Le convent mortuaire sortira de Lyme ensuite à Morcellement Filature, Abbé du Tombeau, demain vendredi. Excusez-moi, c'est le vendredi 2 octobre à 11h pour se rendre à l'église Saint-Malo. Abbé du Tombeau et de l'incinérateur de Sipaille Brûlé à Vallée des Prêtres. À ses familles endeuillées, RME présente ses plus vives sympathies.

Bastien Baker, I'd Sing For You. Là, pour moi, de passer le relais ce matin à Ashley Cornette, c'est pour point virgule thématique. Alors, il aura comme thème aujourd'hui lutte contre le trafic de drogue. Quels sont les défis à relever? Vous avez des questions, n'hésitez pas. Vos messages aussi sur le 5253 84 84 402 80 81 pour vos questions. N'hésitez surtout pas avec les invités en studio. En tout cas, moi, je vous souhaite de passer une belle journée à l'écoute de RME et rendez-vous demain pour une nouvelle édition de votre intermède. Mika pour clôturer et Underwater.

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1: Bonjour et bon mardi à tous, il est 10h.

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3: Bonjour à tous et bienvenue sur RM1, la radio nationale, pour l'émission Point Virgule Thématique en ce mardi 29 septembre 2026. Merci à toute l'équipe qui nous accompagne aussi, à Yodja la technique, à Arvin, notre assistant à la réalisation, émission que vous pourrez retrouver également ensuite sur YouTube RM1, la radio nationale, et aussi durant la journée à travers le podcast de la MBC sur mbc.mu. pour écouter l'intégralité de cette émission. Aujourd'hui, un dossier fort important pour nos sociétés, mais aussi qui concerne le monde entier, la lutte contre la drogue, le trafic de drogue, qui m'a un défi à relever. Pour en parler ce matin, le plaisir d'accueillir à l'ASP Roland Debissing du département de l'ADSU, également Monsieur Danny Philippe, travailleur social et responsable de prévention au sein de l'ONG DRIP, Développement, Rassemblement, Information et Prévention. Messieurs, bonjour.
4: Bonjour. Bonjour.
3: Merci que vous êtes disponible ce matin, surtout avec le nombre d'informations qui au bout de nous, au niveau du constat du problème de drogue dans la société, lié au niveau tout man couche sociale, lié au niveau différents quartiers, nous pas cause man quartier spécifiquement, pas pour stigmatiser man quartier, mais nous pour surtout conscientiser man parents, man plus jeunes, qui la drogue malheureusement lie accessible un peu trop facilement, on va dire. Nous connaissons l'effort des autorités, notamment la police, finalement beaucoup de saisies au niveau de l'aéroport, au niveau de différentes régions, du port également, mais cela ne suffit pas, et il faut encore plus d'efforts et bien également la collaboration du public en général pour dénoncer les cas de trafic de drogue pour qu'il y ait une autorité agir. Alors, la première question, tout d'abord, Roland Debissing, combien de saisies sont effectuées, si on parle de 2026, ben, statistiques qui ouéna et qui man type de drogue qui est malheureusement plus courante sur le marché?
4: Bon, comment ouéna, c'est un phénomène mondial. C'est pas si c'est un problème.

0: dans notre pays, mais le fait que cela nous concerne directement, nous banne l'autorité qui est en première ligne pour combattre contre le trafic de la drogue. Bon, quand même dire que d'après nous banne statistiques, nous trouvons que le cannabis vient en pole position, comment nous allons dire, les suivis des synthétiques, ce qu'ils nous appellent cannabinoïdes, et puis les suivis des autres drogues, bien sûr. Mais ces derniers temps, nous notons que la drogue peut venir dans différentes formes. Mm-hmm. Hein, dans différentes formes, nous finissons aussi trouver les domaines gummies, domaines cookies, domaines gâteaux, et même dans les cigarettes électroniques. Je suis capable de dire que ce n'est pas un cas isolé parce que depuis assez longtemps, nous avons plusieurs cas au niveau de l'ADZU qui n'a rapporté. Et moi, je suis en connaissance de cause. Moi, j'ai un cas en 2024, en décembre, quand un passager mauricien qui vient loin de croisière et nous finissons ensemble avec la douane. Hein, mm-hmm. Donc, c'est le Custom Anti-Narcotique
1: Section
0: qui nous fait un travail énorme ensemble. Qu'il soit au niveau du port, qu'il soit au niveau de l'aéroport, qu'il soit à la poste centrale, ou bien les...
1: Alcoolis suspects.
0: Exactement. Mm-hmm. Hein, donc, ça, il attire nous l'attention et nous, ça interpelle nous.
1: Mm-hmm. Et est-ce que vous pensez aussi, Roland Debissing et aussi Danny Philippe, qui a une économie parallèle quand il cause la drogue de nos jours, et qui opposition le cela, Danny Philippe?
2: Moi, je crois, non. Parce que l'économie parallèle, quand nous guette la quantité de drogue qui rentre, arrive en tête le cannabis, et après avec les autres drogues, et moi, je crois, ça amène un chiffre d'affaires à peu près, nous faisons compter par milliards. Hein? Mm-hmm. Parce que quand nous guette là-dessus d'un chiffre, disons, la saisie, disons, tant qu'on diable saisie, 100 millions, 200 millions, puis c'est le cargo qui rentre, il y en a plusieurs cargos. Et nous, il n'y a aucune, comment on peut dire,
1: visibilité.
2: Il y a un manque de la drogue dans l'île Maurice. Parce qu'il nous gagne une première consommation cannabis, il y a en tête. Mm-hmm. Hein, dans le monde entier, quand il y a un ODC, en juin, il donne son rapport, et tout le temps, cannabis reste en tête. Toute longue des années, il y arrive en tête. Et ça, il y a un prix. Et ici, le grand diable, il va en serre. Mm-hmm. Il va en serre très serre et il y a une somme considérable. Mm-hmm. Et nous trouvons qu'il y a une économie parallèle. Mm-hmm. Hein, nous ne pouvons pas pousser tant, hein, nous sire qu'il y a une économie parallèle et le blanchiment d'argent arrive.
1: Mm-hmm. Et le consommateur, est-ce qu'ils ont une vigne de plus en plus jeune, hein? Selon l'expérience ou souvent le terrain, Danny Philippe, un tout le consommateur, à partir de quel âge?
2: Très jeune. Très jeune. Avec l'avènement qui l'inspecteur, surintendant de police, veut dire Roland Debissing, et là, avec la cigarette électronique qui peut venir, la cigarette électronique, nous, et là, et même les très rares, les gummies et autres, nous vous avons fait très très attention. Parce qu'il nous gagne très très jeune consommateur au terrain. Mm-hmm. Et c'est pour ça, DRIP, il met l'emphase dans la prévention de la petite enfance pour apprendre aux enfants la compétence de la vie et le capacity building et aussi apprendre à dire non aux produits qu'ils ont trouvés qui sont capables d'être dangereux pour eux. Parce que tout ça, là, nous met dans nos préventions.
1: Mm-hmm. Ou tu peux dire, en 2024, dans l'article qui nous paraît dans le journal, qui où tu pourrais rêver que l'île Maurice est bon pour vivre. Est-ce que en 2026, c'est le cas?
2: Il y a encore bon pour vivre. Mm-hmm. Mais seulement, nous avons ce problème, ce gros problème de drogue. Et c'est que là, tout ensemble, nous allons mettre la main, bien sûr, et dans les médias, la police, la société civile, les entreprises, tout nous allons mettre la main ensemble pour nous capables d'accéder, ça veut dire... God l'île Maurice, comment il était? Mm-hmm. Malheureusement, nous avons la drogue qui peut faire des dégâts. Et des dégâts considérables pour une bonne famille, avec un nouveau produit qui peut rentrer.
1: Mm-hmm. Et en termes de drogue, bon, pour qu'il y ait au courant, hein, parce que je ne sais pas, comme tout ce qui est là, je suis dans le domaine, je connais le domaine quartier, il y a une fabrication qui peut faire dans un laboratoire, dans Maurice, qui ne peut pas penser, un laboratoire clandestin. Et là, le fait qu'il peut prendre la drogue de l'étranger, peut venir Maurice. En ce moment-là, qui est le type de drogue qui peut s'y acquiller, Roland Debissing, et qui a une récit saisie, qui est dans la cause, il faut vous faire.
0: Bon, Moka.

0: Dieu et me confirmer ce que Danny vient de dire avant qu'il me réponde aux questions. Nous pénètre un rajeunissement de Bana qui est impliqué dans la drogue. Pour seulement l'année 2026, à ce jour, pour dire que, par exemple, Finaret 17 jeunes, 17 jeunes pour, comme dealers dans la drogue. Hein, et consommateurs, possession, c'est seulement 11. Okay, ça nous interpelle tous. Ben, nous capables de dire que la situation peut venir de plus en plus compliquée pour nous, dans le sens que la drogue synthétique interpelle nous énormément. La drogue synthétique...
1: Mais ça m'a jeune là qu'on nous peut dire là. Vous pas tout, comment dire, vous êtes dans la société, les autres niveaux de vie ont changé. Zone de percer belle loto, alors qu'ils n'ont pas forcément travail. Est-ce que, avant qu'ils aient fait plus de dégâts, ben, l'autorité n'est pas capable d'agir plus vite?
0: Bon.
1: Observe cela.
0: Exactement, je suis capable de dire que nous nous concentrer principalement sur la répression. Parce que nous guidés par la loi qui appelle le Dangerous Drug Act 41/2000. Et puis, finalement, un amendement qui est arrivé en 2022. C'est 17/2022. C'est ça qui guide nos bonnes actions. Mais en plus de cela, nous faire aussi bonne campagne de sensibilisation. Quoi qu'il y parfume partie dans nos choses, mais nous fait aller, parce qu'il nous trouvait l'important, nous faire bonne campagne, nous faire bonne causerie à travers bonne école primaire, secondaire, et même au niveau tertiaire, hein, et même bonne groupe, nous essayer conscientise la population dans son ensemble, le méfait de la drogue.
1: Ça, c'est très bien, mais je voulais dire, en prenant l'exemple de ces 17 jeunes, Danny Philippe, quand vous trouvez dans mon quartier, qui niveau de vie changé, est-ce que quand ils partagent l'information avec mon autorité, pour qui pas faire plus des dégâts.
2: C'est pas simplement l'autorité, c'est l'État.
1: L'État.
2: Nous pas quand même mettre des histoires politiques, c'est l'État.
1: Oui.
2: Et c'est là que nous dire, nous besoin d'une réforme politique, d'une approche holistique et intégrée. Parce que nous besoin poser la question, qui n'est arrivé cette fois-ci, Banzen Perroul Bébel Loto, et si nous prenons quelques années en arrière, c'était Tien Avantizoke. Je te vendais pour te cagain, je te deux. Et ça, une sonzée. C'est un prix de jockey. C'est un dealer, c'est un zen qui a envie d'une loto, qui a envie d'une bicyclette, qui a envie d'une motoskate, et il n'est pas capable. Ça veut dire que nous besoin pense l'eau, le côté, ça veut dire qui manière un Mauricien peut vivre dans un quartier, dans toute l'île Maurice. Ça veut dire que nous besoin et quand nous avons tout ça, il y a un côté la justice sociale, nous l'éducation, hein. Nous avons tout ce monde de manière qui est Mauricien, il y en a pour y vivre. Un Mauricien, ça veut dire qu'il y a besoin d'un logement, il est capable d'aller à l'école, il y en a de quoi manger. C'est une basique. Et souvent, les fois, nous trouvons devant certains quartiers, il manque ça. Et maintenant, tout à l'heure, tu peux dire, la drogue, il est partout. Vrai, il est tous partout. Et maintenant, quand on dit ben, qui peut deal avec la drogue, ou gagne toutes sortes de qualités du monde, ça veut dire qui amène ce monde du monde là. C'est la raison. C'est la raison. Et c'est là que nous gagnons l'économie parallèle là. Du monde en vie, un seul coup vient riche. Et je ne trouvais pas seul moyen, un des bons moyens, c'est la drogue.
1: Et l'autre aspect où tu peux causer éducation, prévention, sensibilisation, mais il y a un point sensible que la drogue vient rentrer, c'est dans l'école, je vais dire, parce que. Nous comprenons le train-train quotidien de mes parents qui étaient dans le travail, étaient dans cette occupation, je pense payer cette dette. Quelquefois, je pas pense à des enfants qui perdent l'école et je trouve les enfants qui ont un nouveau portable, qui ont un souillet neuf, grand mort qui coûte beaucoup leurs ans. Quelque part, bon, ne pas dire que c'est la faute des parents, mais il y a une vigilance supplémentaire qui nous amène dans mon école selon vous, Danny Philippe. Roland Desbissons.
0: Bien, comme tu disais, rajeunissement de ban qui est impliqué dans la drogue, je disais ban mineur, ban en bas 18 ans. OK? Parce que même un jeune de 19, hein, il y a encore jeune. Hein? Mais là, je peux cause mineur, hein, qui est impliqué. Oui.
1: Non, mais il y en a un plus jeune encore dans le quartier. Hein?
0: Oui, oui. Non, comme je disais, mineur, il prend depuis en bas.
1: Oui, oui, oui.
0: Il prend depuis en bas jusqu'à 18 ans. Right. C'est vrai. Vous connaissez la société, même. L'île évolue d'une certaine façon. Quand les jeunes, quand l'autre peut bien habiller, l'autre est un portable, l'autre est pas quoi, mais ça, l'île tente

0: 50 lits. Hein? Malheureusement, bon, chacun assume cette responsabilité, qu'ils soient les parents, qu'ils soient les éducateurs, qu'ils soient la société civile dans son ensemble. Même les autorités, du tout, nous peut faire un effort. Certes, there is still room for improvement. Moi, entièrement d'accord là-dessus. Nous devons faire défaut parce que tant qu'il y a la vie, il y a l'espoir, nous ne pouvons pas décourager.
1: Sans faire de promotion, mais dis-moi, nous devons connaître. Qui est la drogue qui est sur le marché actuellement?
0: Bon, les drogues qui nous sont
2: une
0: panoplie, mon cadien, la liste à peu près. Une vingtaine, une trentaine à peu près. Toutes sortes de qualités de drogue. Par exemple, cannabis, il y en a sous toutes les formes. Par exemple, nous avons cannabis, un plant qui nous déracine. Nous avons aussi la graine, de l'huile, cannabis, tout ça. Et puis, nous avons aussi, comme on peut dire, une gummies, une cookies, tout ça, qui est confirmé par le laboratoire. Hein. Ce n'est pas une suspicion. Mais là, il est confirmé par le laboratoire. Nous avons aussi H6. Hein? Nous avons ça qui nous appelle 4 à Madagascar. Nous avons l'I. Hein? Et qui est classé. Nous avons l'héroïne, cocaïne. Cocaïne, un certain temps, nous pouvons considérer cocaïne comme la drogue des riches. Mais là, ces derniers temps, cette année-ci, nous faisons une grosse saisie. Sans oublier que l'année dernière, nous avons saisi à peu près 400 kilos de cocaïne. Bon, ça, c'était une information que le capitaine du bateau lui a mis une rapportée. Hein? Mais l'énorme quand même qui s'est passé. Bon, quoique valeur du jour, nous n'avons que pas de révéler qu'il était destiné à Maurice. Hein? Mais seulement, on est capable de dire qu'il nous peut coopérer avec, parce que le bateau battant pavillon grec, donc nous peut travailler avec les autorités grecques pour continuer l'enquête, fait qu'il y a une demande de la part de la Grèce à travers un mutual legal assistance que tu peux demander nous collaboration pour enquêter dans ce domaine. Mais nous avons les autres, la drogue apporte une synthétique.
1: Ça, apparemment, ce qui fait plus de ravages, c'est synthétique. Exactement. Parce qu'il est moins cher, apparemment, sur le marché.
2: Question de moins cher, le ravage que ça fait. Incroyable. C'est catastrophe, c'est incroyable. Hein? Incroyable. On peut suivre une famille dans un moment. Et c'est qu'ils ont vivent terrible. C'est qu'ils ont vivent et nous peinons aucune solution pour synthétique. C'est qui, comme on dit, solution, c'est le côté médical. C'est une insistance calmement parce que qui fait, parce que synthétique, et il y a une molécule qui vient chaque fois licencier. Alors, nous pas, il n'est pas venu depuis une plante. Tout la drogue qui vient depuis une plante, que ce soit l'héroïne, cannabis et autres, nous avons une bonne solution.
1: Un antidote.
2: Un antidote à l'hôpital. Synthétique nous paye là. Le ravage qu'il fait, et tout un expert à travers le monde peut guetter comment il a fait, comment il a eu une violence. Je peux dire pendant 30 ans qu'il m'a fait travail, 30 ans qu'il m'a fait travail, tout sa évolution là. Nous dire dans les passés, nous retournons derrière, nous n'avons pas un problème pour l'héroïne. Nous disons, il est grave l'héroïne. Il est très très grave, du monde peut souffrir. Mais quand nous guettons synthétique, qui peut faire là? Mais l'État ne retourne pas derrière. Il me dit, mais l'héroïne, pas ne fait ça quand il est gars là. Et le synthétique, il détruit la personne et il n'est plus reconnaître. Du monde qui dit vend, il y en a pas comme tout, commentaire au Facebook. Ouais, il connaît, il peut faire. Quand il dit, quand on a un cerveau, il roule d'une autre façon, il change le cerveau et là, il vient différent. Et nous, impuissants, il y en a pas devant la famille, devant. Avant, nous, tu avais aidé. Maintenant, il y a un enfant, nous pas connaît ce qu'il nous faire. Et je peux nous dire, je n'ai pas envie de mettre d'autres enfants dans la police. Et il y en a qui nous obligent de mettre la police. Et c'est là que nous gagnons. Tout ce qui a été dit, on a envie d'aider. Mais il est difficile. Que ce soit les professionnels, que ce soit les petits du monde, nous venons impuissants devant ce produit-là. Il n'y a pas de Maurice, nous trouvons l'Afrique Périn et nous trouvons la Réunion aussi.
0: Mon confiance à qui Dani peut dire, effectivement, les drogues de synthèse, ça qu'on appelle communément la synthétique, ils viennent sous toutes les formes, sous bonne molécule, sans aide, de semaine en semaine.
1: Apparemment, il y a une bonne centaine de types de
2: synthétiques. À Maurice, d'après ATSL, il y a une soixantaine.
0: Exactement.
2: Mais dans le monde, il y en a des milliers.
0: Oui. Exactement. Et ça qui nous peut trouver, à Maurice, ça, il est répertorié, pas juste à La Réunion, Montrouli en Amérique, Montrouli en Angleterre, Montrouli en France, Montrouli partout. Mais ça interpelle nous. Et puis, une forme qui, drogue de synthèse, vini, ça aussi interpelle nous. Parce que dites-vous bien,

0: ces derniers temps, nous finissons saisir ban papier A4, par exemple. Mais avec l'expérience, nous gagnons, c'est ban papier
1: imbibé
0: mm-hmm. de drogue de synthèse. Et nous arrivons à la conclusion qu'il donne pas A4 ou qu'il gagne 840 strips. Et 840 multiplié par 100, ça vous fait beaucoup. Et n'a ban pas celle qui venait qui déclarait comme document, mm-hmm. contenir document. Mais là, ça interpelle un petit peu plus avec l'expérience. Et nous pouvons travailler conjointement avec CANS, bien sûr. Et je suis capable de dire, parfois, il y a une parcelle qui vient avec 10 à 30 pages imbibées de drogue. Hein? Et ça vous fait énorme, énorme, énorme.
1: Sans compter que la technologie peut évoluer. Donc, et justement, pour la production de cette drogue-là, est-ce qu'il y a une autorité, ensemble avec le gouvernement, ensemble avec tout le monde, démantelé un laboratoire à la source?
2: Moi, pas quoi, un laboratoire, Maurice.
0: Moi, entièrement d'accord, oui. Là, Dani.
2: Oui. C'est pas laboratoire, c'est qui? Dis qu'on produit là, venez pour être mélange-li.
0: Exactement.
2: Je trouve une petite pièce comme ça, là, comment nous pouvons poser là. Une petite pièce laboratoire. Le produit principal, c'est matière première. Ils sont soit la cime, soit l'aine, soit l'autre qui est venu. Il vient en petite quantité, mais qui est capable de développer
1: les ports. Multiplier
2: les ports.
0: Nous avons un laboratoire, comme on dit, clandestin, as such. Mais nous sommes capables de faire du monde, servir un garage, une maison inhabitée. Je fais un mélange.
1: C'est ça.
0: Hein? Oui. Parce qu'il pas fabrique la drogue synthétique.
1: Un mélange chimique, en fait.
0: Un mélange chimique, je fais.
2: Il vient diluer les pour les mettre les
0: pour y avoir. Il y a toutes sortes de quelque chose là-dedans. Et ça fait beaucoup de rapaces, définitivement.
1: Et dans mon arrestation qu'ils ont fait au niveau de la police, est-ce que le récit fouille au maximum ça du monde qui vend la drogue ou sa drogue est là ou pour qui ils remontent à la sauce?
0: Bon, comment nous tout connaissons qui nous arrête du monde loin une base que nous avons certaines suspicions qui est capable d'expliquer en cours. Hein? Nous pas capable d'arrêter du monde juste le feeling ou bien juste pas perception. Ou arrête un consommateur si la plupart des temps, jamais le diaou qui s'en a nasté. Si ou arrête un drug dealer, jamais le diaou qui s'en a ce boss. Donc nous montre, mais la loi lui fait une différence entre un consommateur, un drug dealer et aussi un trafiquant. Par exemple, un consommateur, nous tous connaissons, qui consomme la drogue, il est en possession. Mais ça aussi, la loi prévoit la manne, qui n'est pas tellement faux, et a un terme d'emprisonnement, et aussi, nous avons un traitement. Mais le traitement qui est préconisé d'après la loi, c'est ce qu'on appelle le Drug Users Administrative Panel, l'est optionnel, l'est pas obligatoire. Et nous, d'après nos statistiques, nous trouvons que environ, laissons dire, 2/3 pas les suivre ce traitement-là. La raison, peut-être, je t'explique, nous, ça qui...
1: Je préfère aller en prison.
0: Je préfère parce que, peut-être, la procédure, il est un peu trop longue, il est un peu trop lourd. Peut-être pour bien revoir un petit peu le système. Et puis, nous, on a une dealers, hein. Ça, je te vendais, je te portais, etc. Et puis, nous, on a ce qu'on appelle catégorie de trafiquants. La loi définit assez qui est un trafiquant. Par exemple, si quelqu'un gagne la drogue qui dépasse les 1 million de roupies, hein, et que les circonstances de cette affaire lient un trafiquant. Et la loi même prévoit qu'il, dans ce cas-là, s'y trouve lui coupable en cours, parce que tout bon trafiquant, je t'alle aux assises, hein. Et maximum pénalité qu'il nous a gagné, je t'ai dans un laman ne dépassant pas 2 millions de roupies, et aussi avec un terme d'emprisonnement ne dépassant pas 60 ans. Ça, c'est pour les dealers.
1: Parce que, au niveau
0: les
1: de.
0: Trafiquants.
1: Les trafiquants. Au niveau de la production, quand il est là, sans se payer gagner là, je peux faire 10 fois, 100 fois plus qu'il ça. Si nous faisons un calcul, il est malheureux de voir les chiffres de la production de drogue. Et il y a une question qui, bon, beaucoup pensaient, hein, et nous posons la question. D'ailleurs, nous remercions la police de la collaboration, la police press office, commissaire de police. Et là, qui disait qu'il, quand on arrête man drogué, man dealer, est-ce qu'il y a un moyen que ça m'a dit, vous l'avez informaté à la police?
0: Bon, il y a des cas, oui. Il y a des cas, oui, je dois informaté à la police. Mais vous connaissez, pour choisir un informateur, il n'y a pas de critères. Parce que si un jour, vous ne pouvez venir de l'avant comme informateur, nous besoin qu'on ait qui se but derrière là. Donc, nous assez vigilants, nous faisons un screening de la personne. Bon, certes, pour nous recevoir une bonne information, il faut des gens qui font partie du réseau. Un jour en déo, qui travaille dans la banque, il n'y a pas de renseignements. Mais nous, nous avons besoin
1: comment s'assurer que ça, du monde qui

0: l'informe là, vraiment, il peut donner une bonne information, bien, il y a une fausse lapisse.
1: Bon, ça dépend. Il y a des fois, vraiment, nous avons l'information qui ça pas mais nous en ennuyer. Mais combien de fois, nous avons une information qui est vraiment genuine et ça rapporte ça. Ces derniers temps, on a trouvé, finalement, plusieurs arrestations, finalement, plusieurs saisies. Mais tout cela se fait à partir, quand nous avons donné une information, pas aveuglément, nous aller nous faire une perquisition, non. Nous faire un screening, nous faire un vetting, nous faire une filature, nous faire une surveillance aussi.
0: Une enquête sous tapis, on va dire.
1: Ouais.
0: Voilà. Entre guillemets, bien sûr.
1: Hein? Mais là, venez, nous, autant que possible, nous protège l'identité de nos informateurs, nous pas protège nos informateurs. Cela veut nullement dire quand nous n'avons un informateur, nous n'avons un chèque en blanc, il y a l'opéré lit. Donc, nous protégeons l'identité, mais nous pas protégeons lui. Si lui, il peut ça donner à la drogue, tout ou tout, il pourrait attraper, ça c'est sûr. Hein?
0: Il n'y a pas à sortir de là. Nous avons l'occasion d'y revenir. On va marquer une pause publicitaire et on revient. Alors, nos invités sur le plateau, l'ASP Roland Debissing de l'ADSU et aussi Monsieur Danny Philippe, travailleur social et responsable de prévention au sein de l'ONG Développement, Rassemblement, Information et Prévention, DRIP. C'est une amende question, c'est envie d'intervenir. Vous avez envie de dénoncer un cas de trafic de drogue dans un différent endroit. Vous avez envie de garder l'anonymat, pas de aucun nom, mais expose l'information. N'hésitez pas, ça se passe sur le 402 80 80 ou même envoyez-nous un petit message sur le 52 53 84 84. À tout de suite.
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0: 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Alors, 402 80 80, nous deux invités. Roland Debissing de là-dessous, au niveau de man de département Anti-Drug and Smuggling Unit. Danny Philippe, travailleur social et responsable au sein de l'ONG DRIP, Développement, Rassemblement, Information, Prévention. Alors, Danny Philippe, qui mission justement ou organisation et justement qui man résultat in apporté avec, avec sa mouvement qui est là sur le terrain?
7: Bon, nous mission. Premier, c'est la prévention. Mm-hmm. Et actuellement, nous nous spécialisons dans la prévention petite enfance. Petite enfance, ça veut dire nous prenons les petits très petits. Et bien sûr, nous pas cause la drogue tout de suite quand on a des enfants. À partir de 6 ans, et à monter jusqu'à 11 ans, après, on a des fois, nous prenons des plus grands. Mm-hmm. Et qui fait nous faire ça? Parce que de plus en plus, avec tout ça, les temps-là, nous tout est un rajeunissement. Ça fera dans le passé, nous te dire. Nous, tu commences à rentrer dans le collège, nous disons, nous faisons un forme 5, allez, nous faisons un forme 4, nous trouvons, nous descendons, jusqu'à nous tournons, arrive aussi, nous faisons mettre dans la primaire, parce qu'il arrive un NDK qui nous gagne dans la primaire. Mm-hmm. Et alors, pas à cause d'un NDK, il nous dit, non, ça va venir, nous faisons prévenir toute sa génération-là, avec surtout la situation de la drogue synthétique qui est presque accessible, que ce soit ce prix. Qui qu'un cavine amène ça de nos enfants, nous capables rien pour. Et alors, nous décider pour aller de la prévention petite enfance. Pendant ces 2 ans-là, nous tous à peu près 32 quartiers. 32 quartiers, quand nous disons 32 quartiers, nous parlons de ces jours-là. Nous avons plusieurs jours par rapport, nous pas faire one shot, c'est par rapport peut-être 10 sessions avec dans chaque quartier, parce qu'ils nous faisaient montrer à nos enfants-là cette compétence. Ont des autres compétences à la vie, le capacity building, comment faire face à la pression de père, parce qu'il fait nous payer des enfants. Ben, nos enfants, ils nous payent cause aux autres, je payent cause nous, cigarettes électroniques, vape. Si ça n'a pas, ils payent cause nous, et actuellement dans ces cigarettes vape, là, il y en a toutes sortes de qualités produits,
0: substances
7: aromatiques, ça veut dire tout. Mais je ne suis pas capable de mettre les autres qui te sont dans ça.
1: Et d'ailleurs, nous t'oublions.
7: Nous t'oublions.

0: égale.
1: Et Lila. Et il y a des affaires qui nous. Et ben, les enfants sont très, très au courant. Très, très au courant. Ben, l'information que nous gagnons, ben, les enfants, et je trouve peut-être d'autres parents, je trouve peut-être d'autres voisins, dans le quartier commence à dérouler. Vous comprenez? Et là, nous, ce quartier vulnérable, parce que ce quartier vulnérable, tous les quartiers sont.
0: Concernés.
1: Sont concernés. Et c'est ça, nous mettons l'emphase là. Et le résultat, quand nous guettons après des années, nous trouvons nos enfants pour continuer pour gagner de l'information, hein, pour protéger le thème. Mm-hmm. Et nous travaillons aussi avec la famille. Nous ne pouvons pas travailler juste avec nos enfants, avec la famille. Et un des meilleurs moyens qui nous capable de faire pour réduire ce problème, réduire l'âne, nous allons dire pour venir un drug-free island, c'est très difficile pour tout ça, et réduire ça, c'est travailler avec une approche communautaire holistique et intégrée, prend en compte tout bon facteur de risque qui avant amène une consommation problématique. Et avec les années qui nous viennent, et la drogue synthétique, la livine de notre problème. Quand nous tiennons, c'est l'héroïne qui nous vient d'île, et nous ne pas dire l'héroïne, pas d'enzéré, manière qu'ils ont pu prendre les autres, mais avec synthétique, le premier dose, nous avons prendre deux ou l'autre, ou capable de mourir. Ou capable et nous montrer aux enfants qui, notre cerveau, encore peut développer. Faut dire, nous, mais c'est à l'âge de 25 ans que le cerveau est assez complet.
0: Mature,
1: ça ne veut pas dire qu'on arrive à 25 ans, on apprend tout le monde d'affaires. Et une affaire qui intrigue nous encore, c'est qu'il nous trouve beaucoup parents, et mon collègue là dessus et de plus en plus, nous trouvons une femme parents de trafic. Ce sont des mamans. Il y a beaucoup sur les mains. Ben, nos enfants trouvent qui est nous capable de faire quand.
0: Roland Debussy, vous le confirmez
2: je confirme exactement. Ouais. Nous trouvons une féminisation.
1: C'est à partir de chiffres que la tune donnée qui nous pense à compte. Et ben, des affaires qui nous connaît aussi. Et c'est qui un drame qui capable, fait qu'arrive un drame avec la drogue synthétique, un dimon qui ne prend l'intan la voix, l'intan ceci. C'est ben, des affaires. La vérité qui est arrivée, c'est hallucination, c'est la drogue qui a un drame. Et nous avons le drame un jour, un enfant, il peut dire son parent peut dire la drogue synthétique, il prend, il est trouvé, on est trouvé un enfant de 7-8 ans qui est décédé d'une overdose. Comment tu arrives, ces enfants 3 ans, il n'a pas un méthadone, il boit. Mais nous disons, on pèse tout ça là.
0: Et combien de crimes finissent arrivés à cause de la drogue
1: Et qui ne m'a pas dit pas tiens avant, mais avec la drogue synthétique, il devient plus beaucoup. Il devient plus violent. Il est intenable.
0: Alors aussi, au niveau de la transparence, au niveau de la police, quand vous êtes saisi dans la drogue là, qui vous fait que c'est dans la drogue là, quand vous y allez, qui communication est dans l'eau là?
2: Bon, c'est une très bonne question, Ashley. Je veux dire qu'il y a un SOP qui nous appelle Standing Order Procedure. Quand saisit la drogue, il y a une perception que la police remet ça sur le marché. Mais dites-vous bien que moi, une père de famille, mais moi aussi un grand-père. Si met ça le marché, il y a un grand risque que mes enfants, ou bien mes petits-enfants, capables de gagner ça. Est-ce que moi, Roland Debussy, me prie à ça, moi? C'est la grande question. Donc, la
0: malheureusement,
2: procédure...
0: tout le monde n'est pas comme Roland Debussy.
2: Non, mais il y a... Mais je dirais peut-être une minorité.
0: Oui.
2: Hein? On ne va pas généraliser.
0: On ne va pas généraliser.
2: Bien sûr.
0: Mais seulement nous trouver que dans l'actualité, finalement, un policier qui ne prend pas devant un trafic de drogue.
2: Non, c'est vrai. Moi, entièrement d'accord. Parce que, vous connaissez, dans la police, on va être humain. Dans notre faiblesse, comment tous les êtres humains. Quoique je ne fais pas de training, etc. Mais pas toutes les personnes qui n'ont retenu. Hein? Chacun assume ses responsabilités. Si l'in rend de bonne combine, il bien répond à son bon acte. Hein? Et d'ailleurs, moi-même, je n'ai pas hésité, je fin faire l'enquête contre un ex-élément de là-dessous. C'est pas avec un gaieté de cœur qui m'a pédialé, mais c'est un exemple. Je vais faire une enquête. L'officier a été condamné aux assises 35 ans. Même en appel, sa sentence est maintenue. Donc, cela donne une idée. Qui, au niveau de la police, même au niveau des autres institutions comme la FCC, par exemple, je fais cette enquête comme il se doit, et si bien, mais nous la coupe, pas mais nous la coupe, parce qu'il y a un choix à faire. Soit ou un policier qui ne prête serment pour protéger la société, soit nous décider pour servir ou position de policier pour venir, comment dire, un bacabon. Hein? Mais nous pas prêts
0: à ça. Est-ce que vous êtes veillé à la vérification de banane drogue qui sont stockées? Est-ce qu'il y a encore la
2: bon,
0: même
2: bon,

0: l'éducation régulière.
1: Il est bon de soi, savoir comment cela se fait. Oui. Peut-être que le public en général n'est pas connu. Connaît, au niveau de l'ADSU, nous avons quelque chose qu'ils nous appellent un exhibit room. Mm-hmm. Un exhibit room, un lieu. Bon, peut-être dans le passé, tu n'as pas de problème qui t'est arrivé, mais avec le temps, nous n'improuve. Les sous caméra 24 sur 24.
0: Caméra là, moi aussi, tout.
1: Ça m'a confirmé, parce qu'il y a un operation room qui monite ça 24 sur 24. Hein? Mm-hmm. Et puis, les clés, on ne va pas dire la clé, les clés de cet exhibit room-là, il n'y a pas gardé qu'un seul officier. Et il n'y a pas nécessairement gardé là-dessous aussi. Hein? Mm-hmm. Il garde une autre unité. OK, donc pour Ena plus de temps. Ensuite, ou saisir un la drogue et n'importe qui la drogue, même qu'il est saisi au niveau de la station ou bien par exemple la douane, tout la drogue qui saisit à Maurice, il obligatoirement vient enregistrer à là-dessous dans son exhibit room. Il a une base de données que tout l'entrée faire, même quand il sort, il y a le laboratoire, il a ben l'entrée qui fait, il pas faire au petit bonheur, tout est très bien structuré. OK, donc ou saisir un la drogue avec un Jimoun là ou amène-le dans une unité de là-dessous, ou bien de la station, pèse la drogue là devant lui. Quand tu as une balance, lui donne un reading, lui note dans le diary book, même dans l'enquête. C'est ça dans sa présence scellée. Donc, quand vous mettez dans l'enveloppe, tout bon place que tu es capable de décoller, c'est lui la cire rouge, comment dire.
0: La cire rouge, oui.
1: Et puis, plus tard, ça s'appelle le laboratoire. Et s'il est mal scellé, le laboratoire pas accepté lui. Il n'est pas accepté. Et en retour aussi, il est pareil. Si le laboratoire passe le lit comme il se doit, ben nous ici, au niveau de là-dessous, nous pas accepté le lit. Donc, il y a une vigilance accrue là. Et pour arriver à un moment, quand la drogue là, pour produire.
0: Mais quand il y a l'enveloppe, quand on a une grosse quantité,
1: oui,
0: comment
1: il est pareil. Il est pareil. Par exemple, quand nous pouvons saisir une plante ganja, par exemple. Et là, du monde trouve balle blanc. Oui, mais dans qui pour mettre le lit? Nous avons une procédure, une sacrafia. Qui nous met d'autres, nous sceller avec la cire rousse. Hein, nous sceller. Tout cela se fait et d'une façon, et il y a une photo qui nous fait. Même les grosses saisies, quand nous pesons, nous-mêmes, tiens, photo, ça reading qui est là, ça balance pour la transparence. Donc, de là à dire, bon, je ne pas pour vivre un trompement, pour dire quoi que ce soit, parce que je veux dire quelque chose qui me connaît. Je ne veux pas dire quelque chose qui me percevoir ou bien un feeling qui est comme ça. Non. Moi, je viens d'après les faits. Hein? Et de par mon expérience, qui est assez longue dans la force policière, je peux dire qu'il y a un protocole très bien établi. Et puis, à dire, ben, la drogue là, elle produit en cours. Mais arrivé qu'il y a ben, la drogue qui nous peine à accuser. Par exemple, une des racines ganja dans un champ de canne, et nous pas réussi à connaître qui est la personne qui a fait une plante ça. Mais arrive un moment, nous faisons l'exercice au moins deux ou trois fois l'an, et quand la presse invitée, quand il y a plusieurs, par exemple, où il y a un officier du bureau du DPP qui est présent, où il y a un laboratoire FSL sur un officier, avant ou détruire l'île, il check ce scellé là ou là. Faudrait qu'il se scellé intact pour les cas à détruire. Donc, il y a un recording. De là à dire, Pébril Fécane, bon, ça nous comprend. Nous comprenons, nous.
0: Il y a, comment dire, beaucoup de policiers qui très bien, et il y en a qui malheureusement, qui tombent dans le trafic de drogue. Et l'idée de certaines personnes de dire, bon, qui fait quand il y en a, par exemple, là-dessous, est-ce qu'il y a une rotation de ça, l'équipe-là?
1: Hein? Si, bien sûr.
0: Il faut expliquer
1: pas,
0: qu'il y a une rotation.
1: Pas plus tard que.
0: Ils veulent pas forcément gagner contact avec.
1: Pas plus tard que samedi dernier.
0: Oui.
1: Finina, un transfert de plusieurs officiers de là-dessous vers régulière police et fin prend ben les autres. Et ça, c'est quelque chose qui nous fait aller assez régulièrement. Donc, pour ne pas laisser, on dirait, un Jimoun lit trop, on dirait grandir à la cour, comment nous le dire.
0: Les trois bichets d'un quartier, par exemple.
1: Exactement. Hein, donc, nous fait aller assez régulièrement. Il est capable 4-5 fois par an. Hein. Et puis, de toute façon, quand nous avons un soupçon ou bien quand nous avons un certain renseignement ou certains policiers, le plus tôt nous fait aller.
0: Et donc, il est déjà 10h42 sur RM1, la radio nationale de prendre l'antenne. L'émission, c'est lutte contre le trafic de drogue. Quels sont les défis à relever? Alors, nous ne pouvons pas ça aussi en tout début d'émission. Il y a certains trafiquants, certains dealers. Vous n'avez pas envie à bon, énormément de soins pour qu'ils retrouvent la santé. Danny Philippe, énormément de certaines perceptions qui disent

0: dans un centre de réhabilitation pour que mes en bonne santé, manque Lili, pénal à ses places, pénal à ses. Qui a à dire par rapport à
1: c'est
0: ça?
1: C'est une centre. Manque Lili, non, on ne voit pas quoi. Hein? Peut-être les complets. Ouais. Les complets. Parce que chaque centre a sa capacité qu'il est besoin, qu'il est capable d'accueillir. Il n'est pas capable, s'il y en a 25 Lili, il met 50 du monde. Mm-hmm. Et là, Lili, vous venez une liste d'attente. Quand il finit, le 25 finit le programme, l'autre là rentré. Et c'est qui, on peut tout, beaucoup du monde peut dire sa quantité, ils ont des documents qui peut besoin de soins, qui peut besoin de soins, manque Lili. C'est pas vrai. Il y a un centre encore, il y a une place qui, malheureusement, c'est ça, du monde qui sous l'influence d'un produit là, qui n'a pas envie de venir, qui est difficile pour venir. Et nous pas capables de faire aux autres. Nous pas capables de faire aux autres. Là-bas. Nous pas capables, nous disons que Madier pour un programme.
0: Mais là aussi, on comprend, il y a différents centres, différentes missions là, au niveau de.
1: Chacun,
0: de,
1: chacun
0: du combat de la drogue là.
1: C'est, non, il y a un centre résidentiel. Oui. Et après, il y a un daycare center. Il y en a qui vous venez, vous passez la journée.
0: Un centre privé aussi.
1: Centre privé, il y a un centre. C'est à les Marianne, nous disons à casse. Voilà là-bas. Beaucoup casse. Hein? Et ça ne veut pas dire que ce soit centre privé, vous pouvez faire un centre qui aussi est au pour ici. Qui aussi est parce que et la réinsertion est longue. Il y a un facteur qui joue contre tout souvent des fois. Parce que souvent des fois, comme on dit, il y a une volonté. Parce que tout le monde passe là-dedans. Quand on rentre là-dedans, on connaît qui on était. Moi, je fais un programme au centre de solidarité, je connais qui était. Si mon récit sorti, ça ne veut pas dire qui le là pour récit sorti. Parce qu'il n'y a pas rapport sur l'état d'esprit, sur la situation. Ben, nous avons qu'à jouer contre lui. Imaginez, la réhabilitation d'une personne. Il vient retourner de ce quartier, de sur la case, côté d'un ben facteur pour jouer contre lui. Parce qu'il y a encore fragile.
0: Il y a une influence.
1: Il y a un facteur. Facteur l'environnement. Si vous restez dans un camarade, une femme, moi, qui est encore dans le centre bien avant, il reste dans Rosil. Et je connais devant sur la porte et la mort. Je me dis, comment tu peux faire là? Tu ne viens pas hélicoptère, tu es obligé. Mais il est obligé à fondre sa mort. Il se casse tôt ou tard, mais il est tombé. C'est un facteur du quartier, de tout l'environnement familial. Comment on va pouvoir accueillir toi? Et toi aussi, et ça se fait. Et maintenant, avec la drogue synthétique, il vient compliquer tout. Il vient compliquer. Nous ne sommes pas capables de choisir un programme pour un Dimoun. Il faut des Dimoun là, les choisir. Les.
0: Et dans certains trafiquants de drogue et consommateurs, je préfère retourner dans prison, aller dans prison, parce que je connais là-bas, selon certaines personnes qui le pensent, qu'ils sont capables de faire ce business, comment dire, de tirer eux-mêmes. Qu'est-ce qu'on a à dire par rapport à ça?
2: Bon, ce qui se passe à l'intérieur de la prison, il y a assez difficile pour moi de m'exprimer là-dessus, mais au courant quand même que les prisons de Maurice se peuvent faire, ben c'est faux. Extraordinaire, je fais ben la fouille assez régulière et ben surprise search qu'ils ont fait. Bon, de temps à autre, je peux saisir ben portable, etc. Même je peux saisir la drogue aussi. Hein. Et bon, je permets de combat selon d'autres moyens et selon d'autres niveaux. Hein. Mais je suis capable de dire, bon.
0: Si nous saluer ce travail parce que nous connaissons ce travail très en danger.
2: Non,
0: ce
2: n'est pas évident, définitivement.
0: Ça gagne beaucoup de menaces, ça nous connaît.
2: Mais bien sûr, il n'est pas aussi évident.
0: Votre famille menacée.
2: Hein. Exactement. Mais je connais que je peux faire le maximum.
0: Et aussi, Ena, man, gros la tête dans ma cellule, dans ma prison, qui communiquait depuis dans prison, en déo, ce travail peut faire. Et est-ce que, ou, du monde peut dire qu'il ne fait pas périr si gamin de gros poisson. Est-ce que ça, c'est un travail de longue haleine, ça, Roland Debissing? Bon. Ou bien, peut bien, comment dire, capter le maximum d'informations pour être sûr qu'il dit maintenant, libéral pour de bon en prison.
2: Bon, moi, pour tout le temps répéter, il y a un dimon qui s'appelle M. Sam Letan, qui, l'idjao, ben, a pratiqué ce qu'on appelle l'omerta. L'idjao, un dimon y a accepté, il y a fait un pack, même s'il a attrapé, jamais il peut révéler qu'il s'en a qui n'a pas ou bien qu'il s'en a qui peut téléguider. Connais, nous donne un état de droit. Avant d'arrêter un dimon, il faut nous baser, nous, l'oban évidence. Nous pas capables, nous feeling, nous perception, nous dire X, Y, Z.
0: Mais sur le fait avec la drogue là, vous êtes en lit.
2: Exactement, pas si ça, à moins que quelqu'un fait une allégation concrète. Là, l'idée.

0: une vérification. Mais de là à dire X, Y, Z, peut faire un gros requin, ça, un gros la tête, ça. Mais est-ce qu'il a tenu qu'à l'époque amener après qu'il peut faire? Parce que demain, nous besoin amener une case en cours et nous besoin prouver nos cases beyond reasonable doubt. Et moins de doute qu'il y en a, il y a toujours en faveur de l'accusé. Mais voilà, bon, peut-être avec les moyens qui nous prennent dans l'avenir, me dire bien, peut-être avec les moyens qui nous prennent dans l'avenir, cela va pouvoir nous aider amplement pour capable amener un combat concret.
1: Sans donner les techniques, justement, ça n'arrive pas loin de la fin de l'émission. Et justement, est-ce qu'ils peuvent venir avec de ma nouvelle tactique là pour contrer ça? Parce que moi, il y a un pouvoir de l'argent, Zetena. Zetena a la technologie. Zetena a l'équipe sur le terrain. C'est un gros boulot qu'il faudra faire. La police, les autorités, le gouvernement, l'ONG, tout le monde. Hein.
0: Ben, définitivement. Et je suis capable de dire que nous avons un budget. Et je suis capable de dire aussi qu'il nous paye aussi ben, l'équipement qui est avec nous. Hein, je ne peux pas dire que ben, l'équipement,
1: non,
0: bien
1: pas
0: sûr.
1: Pas de tout le secret.
0: Il y a, bien sûr. Mais nous payons Look Forward qui nous propose maintenant un diapason et que ça qui peut arriver. C'est vrai que les trafiquants, il y a une longueur à l'avance. La police n'est pas réactive, mais nous pas capable de connaître qu'ils ont une stratégie avant qu'ils ont mis une stratégie en mosse. Donc nous ici, nous payons le ban système. Comment nous capables de faire et tout quelque chose n'est pas statique, n'est dynamique, tout quelque chose évolue. Aujourd'hui, nous avons mis une stratégie en place, demain, une stratégie n'est plus marchée. Donc, nous allons revoir perpétuellement nous avons une stratégie. Nous avons l'équipement aussi, il est pareil. Hein? L'équipement qui nous fait usage, mais avec le temps, peut-être l'est obsolète. Après un certain temps, nous avons look forward pour d'autres technologies.
1: Et aussi collaborer avec la MRE, hein, parce qu'il y a beaucoup de moyens avec la MRE, il y a. Et guetter comment The Big Guns font. Ça m'a dit qui peut faire le trafic de drogue.
0: Mais moi, quand nous travaillons en étroite collaboration avec la MOE, surtout nous travaillons en étroite collaboration avec CANS. Moi, quand je dis que là-dessous, CANS, au niveau du pot, de l'aéroport et dans la poste centrale, etc., et ben nous courrier service, tout cela, nous travaillons en étroite collaboration. Personne ne peut travailler en isolation. Hein, parce que nous avons nos camarades, chacun est dans son expertise, dans ce domaine, nous avons un document qui nous a vérifié, qui nous paye, non, mais nous travaillons ensemble. Et ça peut rapporter ce fruit. Peut-être les pour demander un petit peu plus d'efforts, mais tant que nous gagnons, nous sommes contents de gagner, nous ici. Hein. Donc nous sommes contents de gagner des affaires nouvelles, une bonne technologie. Qui est besoin pour combattre ça, parce que c'est un combat perpétuel, ça. Et tout le monde, même vous, Ashley, ou ici, vous pouvez participer à ce combat-là, quand vous faites ça à l'émission-là, les membres de la presse, c'est ban partenaire de ce combat-là. Nous pas qu'à néglige tout ça-là, hein. Mais nous pas, moi, vous faites la répression, Dani fait la réinsertion, ou vous faites l'éducation, mais chacun a son rôle dans la société. Et tout cela qui peut amener un résultat. Parce que le combat, c'est basé juste la répression, hein. Les tout un ensemble qui aidait pour, assainir nos sociétés.
1: Dani Finic. Qui peut manquer le terrain pour qui action là récimène plus vite pour ralentir le fait de ce problème de drogue dans les différents quartiers.
2: Moi, je dis depuis au début, c'est un travail holistique intégré. Nous avons besoin de tout facteur qui est capable d'amener ce problème là. Tout facteur. Depuis la pauvreté, nous avons besoin de nous côté l'éducation, nous avons besoin de tout ce facteur là. Hein? La pauvreté, il joue un grand rôle là-dedans. Ça ne veut pas dire qu'on dit que les gens qui vivent dans la pauvreté, les pauvres, mais ils amplifient le problème de drogue. C'est qui, dans un quartier vulnérable, un trafiquant, qui a une faiblesse de gens. Je profite de sa faiblesse-là pour amener sa bande de gens. Et quand vous trouvez dans un quartier, souvent les fois, vous trouvez la police, vous venez faire du travail, vous gagnez un batté. Mais ça n'est pas correct. C'est bien un travail que vous avez fait. Et c'est qui, le gouvernement, les gens. Avec toutes
1: est-ce qu'il vous donne plus l'équipement, plus de
2: pas simplement l'équipement, il travaille une coordination.
1: Voilà, une coordination.
2: Coordination avec tous les ministères, toutes les. Sinon, nous pouvons différer.
1: Et la NADEC, tout ça.
2: Et la NADEC, tout ça. NADEC, il peut faire un travail, moi, tout, mais il peut essayer de faire un travail pour travailler en coordination pour qu'il s'attende pas travailler sur tout seul. Hein, moi, pas prendre pas NADEC et l'autre. Moi, je travaille dans tous les gouvernements de ces 30 ans-là, avec toutes les institutions qui nous mettent en place, et moi, j'amène mon coup de main. Moi, pas nous venir. Nous critiquer à l'intérieur, Roland, il a trouvé, mais nous essayons de trouver une façon pour

revoir. Et là, nous étions depuis 50 ans, nous permet 10 la répression, en respectant bien sûr le travail de Roland. 10 plus beaucoup la répression. Roland peut dire, il faut gagner tel appareil, tel l'autre. Mais dans la société civile, avant nous gagner ça, nous avons l'obédité. Bon, million.

0: Ou dans le monde, nous encore payons la paix, war on drugs. 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Nous faisons une manière, nous faisons revoir nos politiques là. Donc,
1: il y a aussi le fait qu'il finit là, bon, dans cet endroit, dit, vous ne pouvez mettre la clé parce que c'est de la drogue.
0: Ouais.
1: Quoique, en contrepartie, nous trouvons que la police aussi n'agit dans différents quartiers, n'arrête pas 110 mounes comme ça dans différents endroits. Avec source d'information, certainement. Tout ça, c'est.
0: Parce que nous travaillons,
1: les deux côtés.
0: Comment vous dire, il est très difficile. Mm-hmm. Parce qu'il ne faut pas dire. Et là, tout le monde peut travailler au terrain pour essayer pour réduire ce problème-là. Nous ne pas dire pour finir, parce que pour finir, net, non. L'argent est là, tout le temps pour une avance d'affaires. Comme Roland dit, le trafic en a une longueur d'avance. 10-15 longueurs d'avance que nous. Et nous, avec le petit moyen, nous pouvons essayer. Amène une solution avec le moyen que nous avons. Et actuellement, nous voulons dire, nous pouvons essayer de travailler ensemble pour voir chacun son rôle et travailler en coordination, chacun son rôle pour capable.
1: Mais en contrepartie, parce que lutte contre la drogue, il y en a qui peut dire que Bizin légalise le cannabis. Qui est l'idée, Roland?
0: Moi,
1: Danny Philippe.
0: Moi, je veux dire, Bizin a une réforme, Roland. Bizin a une réforme. Parce que, imaginez, cannabis, c'est un qui amène plus gros de l'argent dans Maurice. Plus gros. Et il est là, si nous ne revoir ça, il est pareil. Quand nous dit, quand on veut cause cannabis, on va dire, du moins, on a fumé là. Moi-même, moi, tu me dis là.
1: Vous confirmez, ou même Roland Debussy, qui plus de saisies qu'on fait, c'est au niveau cannabis, ou bien.
2: Définitivement, ouais. D'après nos statistiques, c'est le cannabis qui vient en position.
0: Dans le monde entier, il est comme ça. Dans le monde entier, il est comme ça. Alors, c'est un pays qui ne revoit. Avec un cadre légal, quand il mettait, quand il protège aussi les enfants. Il vient pareil que l'alcool là. L'alcool, si c'est illégal. Il ne fait plus beaucoup d'égal là. Parce que tu prends toujours le cas. Alors, si on met l'illégal, pour qu'on contrôle lui. Et malgré, il y a beaucoup d'égal. Et c'est aussi ça, comité technique là qu'il mettait, nous guettait à travers les autres pays, une faire, même nous trouvons. Bon résultat, qui continue de mettre en place un cannabis contrôlé et nous trouvons une quantité jeune, une réduire en termes de consommation parmi les jeunes, continue de mettre ban. Alors, nous pas dire qu'on met légalisation du cannabis, peut dire tout le monde fume, mais non, c'est juste pour qu'on contrôle. Et l'argent qui rentrait, il rentre dans la caisse du gouvernement. Prend même l'argent pour faire la prévention et. Aussi aider dans la pauvreté.
1: Alors avant,
0: quand nous dit ça, c'est une réforme. Et maintenant, c'est le gouvernement qui décide.
1: Donc, vous dites nous qui vous préférez mettre un aspect médical.
0: Pas juste médical, récréatif et autres, et industriel, mettre parce qu'il nous trouve d'un côté médical, il peut être bien. Parce qu'il est déjà en place d'un côté médical, Maurice. Mais les bizins, il a un. Que ce soit nous gagnons dans le privé aussi. Qui passe juste l'hôpital public parce que l'administration est lourde pour un du monde gain accès au cannabis médical. Alors, c'est bizarre pour tout libéraliser.
1: Avant de terminer l'émission, dernier point, mot de la fin, hein, Roland Debussy, qui bizarre faire pour contrer sa cancer de nos sociétés qui appellent la drogue?
2: Ben, si il y a une coopération, une coordination entre tout le monde qui peut combattre ça, qu'il soit les ONG, qu'il soit la société civile, ben, nous finissons. Hein? Donc, moi, penser qu'il nous tous, bien mettre la tête ensemble, c'est, faut pas nous dire que c'est une bataille perdue d'avance, parce que si nous disons ça, et nous peut pas sous silence tout ban 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
1: Danny Philippe, on a une question assez précise pour le mot de la fin parce que nous peut cause le rôle des parents parce que certains parents disent pour qu'ils aient la vie tranquille vous êtes préférés donner la drogue aux enfants pour qu'il n'y pas souffert plus. Qui est-ce que vous dites
0: donne la drogue aux enfants.
1: Enfin, donne-le leur exemple qu'ils ont testé aux affaires.
0: Et ça, je peux vivre actuellement.
1: Ouais.
0: Je peux vivre à travers une famille qui me peut suivre. Le papa, il est très dit à là, même le papa, il a un coup. Et une maman, il est dit tous ses enfants peuvent souffrir. Il n'est pas capable. Il donne lui leur exemple. Il n'est pas capable de donner lui pour dire et à le droguer. C'est simplement pour soulager sa souffrance qui est dans la case.

0: sa souffrance là qui fait un parent donne ses enfants et si vous pardonnez avec la situation drogue-synthétique, les caves aussi et a des dégâts. Hein? Mm-hmm. À cela pour mettre les enfants à la police, pour que vous en connaissance des causes, la police là où aller. Faut des ouais mettre une caisse contre les enfants là pour y arrêter mm-hmm. les enfants là. Sans une caisse, il n'est pas capable de venir les prendre. Mm-hmm. Et mon vivre ça, mon comprend ça. Et il y a des policiers qui ont aidé tout dernièrement pour amener les enfants là à l'ONC.
1: Causoli.
0: Et ils amènent les dans un centre de soins.
1: Il a sa conscientisation, sa message, sa communication que la police est là avec le
0: citoyen.
1: Parce que
0: nous disons, c'est la police. Il y a des violences qui sont tout à côté. Nous disons, nous pas la police.
1: Alors, il est très important qu'il bien comprendre qu'il y a du monde paye aussi pour dénoncer. Il y a un numéro de téléphone aussi au niveau de la police qui est du monde capable de dénoncer, garde l'anonymat sans donner notre nom. Mais faire connaître côté de ce trafic de drogue qui peut dérouler assez régulièrement.
2: Bon, nous avons une hotline pour la police, c'est le 148, mais au niveau de l'ADZU, nous avons le 203-12-42, le 203-15-09, il n'est pas nécessairement qu'il y ait besoin de voile ou identité, mais toutes les informations seront traitées avant toute intervention.
1: Normal.
2: Donc, nous pas fait lié à l'aveuglette. Mm-hmm. Tout le monde qui donne un renseignement, nous vérifier nos renseignements. Et mon point encouragement du monde. Et puis, nous avons une information qui se cas dit avec un officier one-to-one. Mm-hmm. Hein, parce qu'il y a plus confiance, peut-être, et qu'un du monde spécifique. Peut-être, ou pas le dire au téléphone. Mm-hmm. Mais cela, vous pouvez approcher un officier de là-dessous qui vous pensez au cas faire des confiances.
1: En tout cas, Roland Debissing, merci beaucoup au niveau de là-dessous.
2: Le plaisir pour vous.
1: Département anti-drug and smuggling unit. Merci, Danny Philippe. Travailleur social et responsable de l'ONG DRIP, développement, rassemblement, information et prévention. Et nous vous joignons la prochaine fois pour rééditer encore le fait qu'ils conscientisaient, dénoncer, donner l'information, faire confiance aux autorités et aux ONG également sur le terrain. Merci à toute l'équipe, à Yod, j'ai aussi à Arvin. Et vous retrouverez l'émission en podcast sur mbc.mu en début de journée. Bonne journée à tous.

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1: Très bonne journée à tous, déjà 11h.

Rima et son fameux Calm Down sur RMA, la radio nationale. Bonjour à tous, bienvenue en mode musical jusqu'à midi. Ashley Cornette aux commandes. Courage à ceux qui travaillent, d'autres peut-être qui font le ménage ou même vous préparez le déjeuner. Et on y va tout de suite pour écouter la belle Naika qui était en concert chez nous il n'y a pas longtemps. One Track Mind, c'est parti.

avec Franglish et aussi MHD avec Black Card, hein, Take qui sera à Maurice, hein, sur deux points. Grand concert ce samedi, des billets à remporter dans votre émission La Matinale avec Sophie et Patrice. Bah oui, qu'on salue s'ils nous écoutent, nos chers collègues. La suite avec John Legend, Love Me Now.

Sonny Roy avec Chasing Love sur votre radio, c'est RM à la radio nationale, 11h33 exactement. Courage à ceux qui travaillent, si vous êtes sur les routes, la prudence est de mise, et aussi la courtoisie au volant. Ceux qui sont dans les autobus à nous écouter aussi, merci de choisir les fréquences 98.9, 97.3, le 91.7. Pour la suite, c'est Lewis Capaldi avec Stay Love.

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1: Très bon mardi à tous, il est midi.

0: Et c'est votre journal de la mi-journée, présenté par Jean-François Lecning. Bonjour à vous Jean-François.
1: Bonjour Ashley, bonjour à tous.
0: Voici les titres.
1: Nouveau coup dur pour les automobilistes, l'essence et le diesel augmentent de 10%. Les explications du ministre Sikuen dans ce journal. Un Mauricien sera-t-il à l'origine d'une avancée médicale majeure? Le docteur Kenigen Manikyon travaille en ce moment sur un procédé révolutionnaire pour accélérer la cicatrisation des plaies du diabète. Libéré sous caution pour un dossier, mais immédiatement reconduit en cellule policière pour un autre, le sort contrasté de Gulshan Govind. Et puis 279 kilos de nourriture consommable jetée chaque minute à Maurice, un constat alarmant cette journée internationale contre le gaspillage alimentaire. C'est une augmentation qui va faire mal, très mal, plus 10%. Le prix des carburants repart donc à la hausse. Depuis minuit, l'essence est passée de 70 roupies 65 à 77 roupies 70. Le diesel se vend désormais à 78 roupies 35. Une augmentation décidée à l'issue d'une réunion du Petroleum Pricing Committee hier soir. Elle est la conséquence directe de la flambée des prix des carburants à l'international, mais aussi du déficit de 3,6 milliards enregistré au niveau du Price Stabilization Account. Il s'agit de la troisième hausse du prix des carburants depuis le début de l'année. Je vous propose d'écouter le ministre du Commerce et de la Protection des Consommateurs, Michael Sikuen. Il justifie sa décision.
2: Quand PPC peut faire sur l'exercice, et il peut trouver qu'au niveau de l'essence, il y a une augmentation de 18,20%. En ce qui concerne diesel, il y a une augmentation de 18,06%. Et vu que le mécanisme autorise nous augmente que 10%, que ce soit l'essence et diesel, il y a une augmentation de 10%. Je veux dire que nous faisons pas mal de simulations concernant différentes contributions ou taxes concernant structure prix l'essence, mais je veux aussi attire l'attention que le 13 décembre 2024, le gouvernement Tivini enlève 2 roupies par litre en ce qui concerne excise duty concernant le prix de l'essence. Les valeurs du jour, Mopédiaou, il paraît compliqué. Nous faisons beaucoup de simulations et malheureusement, il fait l'effet domino de plusieurs autres produits qui nous donnent subside.
1: Après une journée particulièrement difficile hier, marquée par le ralentissement de ses services aux heures de pointe, cela en raison de ce qui ressemblait à une grève de ses chauffeurs et de ses contrôleurs, la CNT, la Compagnie Nationale de Transport, s'est assurée ce matin que la situation retourne à la normale. Son directeur général, le docteur Arvind Sunaran, a confirmé avoir mis en place de nouvelles dispositions. La CNT a par ailleurs annoncé le recrutement d'une cinquantaine de chauffeurs et d'autant de receveurs pour renforcer ses rangs. Écoutez le docteur Arvind Sunaran, il répond à Rajmila Sitamoni.
3: Un process pour recrutement et ça m'a aidé même à accélérer le process à une vitesse exponentielle. Et une bonne équipe qui me dit, j'ai pris toutes les dispositions pour mitiger la situation, pour contrôler la situation sous contrôle.
1: Un Mauricien serait-il sur le point de valider une avancée médicale majeure? Le docteur Kenigen Manikyon, un médecin à l'hôpital de Rosebel, développe en tout cas une technologie prometteuse, un filet biomédical ultra fin capable d'accélérer la cicatrisation des tissus et de diffuser des traitements au cœur même des plaies. Un espoir immense pour Maurice où le diabète fait des ravages. Plus d'une amputation par jour est recensée sur l'île chez les patients diabétiques souffrant de plaies chroniques. Le projet n'en est encore qu'au stade de la recherche en laboratoire avant de futurs essais cliniques, mais le potentiel est réel. Le docteur Kenigen Manikyon nous explique le fonctionnement de ce mesh et ses perspectives.

0: Il est au micro d'Adrien Valère.
1: Soigner les plaies qui sont très difficiles à guérir. Je parle par exemple des hernies, des plaies chez les diabétiques, surtout dans leurs pieds. Donc dans notre recherche, on utilise un biopolymère très innovant, le polysuccinamide, qui a l'avantage de interagir très bien avec les cellules et les tissus de notre corps, donc une meilleure intégration. Elle va se dégrader en 2-3 jours, ce qui fait que la mèche ne va pas rester dans le corps, elle va donc être dégradée. Dans un deuxième temps, on peut aussi intégrer des antidouleurs dans ces fibres. Donc normalement, le médicament, je parlais de lidocaïne, ou bupivacaïne, des analgésiques, ils vont être directement incorporés dans la solution qu'on utilise pour fabriquer les fibres. Ces membranes sont généralement sans danger. Pourquoi je dis ça? Parce que le biopolymère qu'on utilise, quand il se dégrade en un acide aminé, l'acide aspartique, et c'est quelque chose qu'on retrouve déjà dans notre corps, donc il est sans danger. Le biopolymère qu'on utilise et nos recherches sont à un stade très très préliminaire, donc il y a encore beaucoup d'étapes à franchir pour pouvoir arriver aux clinical trials.
0: Situation contrastée pour Gulshan Govind, qui comparaissait hier en cour de district de Rivière-Noire. L'époux de la députée Véronique Le Govind a obtenu la liberté conditionnelle pour possession de méthadone et de culture de cannabis, mais il reste pourtant en cellule policière. Il est en effet toujours sous le coup d'une accusation distincte pour trafic présumé de 155 kilos de cannabis, d'une valeur estimée à 234 millions de roupies en provenance de La Réunion. Une décision est attendue le 6 octobre sur la motion de son avocat, Maître Ruben Murungapile, réclamant la radiation de cette charge. Pas de psychose autour des bonbons pour enfants. Dans un communiqué publié hier sur ses réseaux sociaux, la NADEC tient à rassurer les parents après le récent avertissement de l'ADSU. Les bonbons contenant des cannabinoïdes, n'ont rien à voir avec ce qui est vendu dans nos boutiques et nos supermarchés. Il s'agit, précise l'Indadec, d'une saisie effectuée sur une seule passagère l'année dernière à l'aéroport. « 279 kilos de nourriture consommable sont jetés chaque minute à Maurice. » C'est un constat des plus alarmants cette journée internationale contre le gaspillage alimentaire. Face à ce gâchis, l'ONG Foodwise a trouvé la parade, réinventé son concept Reduce. Le principe est simple, récupérer les fruits et légumes boudés par les étals pour les transformer en jus frais. Une démarche doublement solidaire puisque la vente de ces boissons finance la redistribution de repas aux familles dans le besoin. Les explications de Lotilde Charpie, directrice générale de Foodwise.
2: Nous avions à l'époque un bar à jus situé à Bagatelle et qui se transforme aujourd'hui en un bar à jus 100% mobile, idéal pour les événements, les trails et d'autres occasions. Et dans le cadre de ce projet, on récupère ces fruits et légumes communément appelés moches pour en faire des jus frais. Le projet est tout neuf, il a été lancé la semaine dernière avec un premier événement dans le Nord et le concept a été très bien accueilli. Le plus gros challenge, ça sera de trouver les partenaires réguliers qui s'engageront à nous donner leur surplus de fruits et légumes moches, conditions nécessaires pour déployer le projet à plus long terme. Et le but étant de sensibiliser lors des événements auxquels on participe, notamment autour d'un message simple, l'apparence ne fait pas le goût.
0: Lotilde Charpie qui soutient par ailleurs qu'il ne faut pas sous-estimer les actions individuelles. Chaque geste compte pour aider à réduire le gaspillage alimentaire.
2: Il y a plein de petites actions concrètes que le consommateur peut faire à la maison pour réduire ce gaspillage alimentaire et qui sont des petites actions simples du quotidien, comme par exemple faire sa liste de courses pour pas trop acheter, bien organiser le frigo pour rien oublier derrière, réutiliser ce qu'on a déjà en étant créatif en cuisine, congeler lorsque c'est nécessaire, c'est une pratique qui est trop sous-estimée aussi, c'est que chaque petite action compte, chaque petit bout de pain peut être sauvé. Chaque carotte réutilisée a son importance. La mobilisation collective passe par des petits gestes du quotidien. Voir tous ces restes comme une ressource précieuse plutôt que de les jeter.
0: Des propos recueillis par Lovina Sophie. Et si les retards du RIRATION se prolongeaient, la State Trading Corporation prépare des alternatives pour sécuriser l'approvisionnement tout en renforçant sa distribution directe dans les commerces. En cas de rupture, la hotline STC reste disponible au 59443434, 59443434, de 9h à 16h en jour de semaine. Par ailleurs, une décision est attendue prochainement après une réunion du board. Le point avec Shailene Irben.
3: Selon nos cadres au sein de la STC, d'autres sources d'approvisionnement sont à l'étude, notamment dans des pays voisins pour le long grain white rice. L'objectif est de compléter les fournisseurs et marchés déjà utilisés, notamment en Inde, au Pakistan.

0: Pakistan et via des fournisseurs basés à Dubaï. Aucun nouveau pays n'est encore officiellement arrêté. Une décision est attendue prochainement après une réunion du BOD. L'enjeu des cargaisons retardées par les perturbations maritimes liées au Moyen-Orient. 3 cargaisons parties du Pakistan sont attendues en octobre. Elles transportent environ 500 tonnes chacune et doivent transiter par le Sri Lanka. La première est annoncée autour du 18 octobre, les deux autres autour du 20. En attendant, la STC adapte sa gestion de stock. Elle maintient environ 12 000 sachets de 2,5 kg par jour et utilise davantage sa propre logistique pour approvisionner directement certains commerces, notamment les petites boutiques et les régions éloignées. Une organisation qui vise aussi à éviter les achats de précaution qui accéléreraient l'écoulement des stocks.
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3: Bon après-midi à tous. Badminton, les Mauriciens frappent fort à Cape Town. La sélection senior revient d'Afrique du Sud avec une belle moisson de 8 médailles, dont 2 en or, 2 en argent et 4 en bronze au Cape Town Senior International 2026. Et chez les U19, Maurice file en demi-finale des championnats d'Afrique. Les Mauriciens ont battu l'Ouganda 2-0 hier soir dans le tournoi par équipe mixte. Ils affronteront l'Afrique du Sud dans le dernier carré. Football, la deuxième journée de la Ligue des Nations s'est poursuivie hier soir. Dans le groupe 1, la France s'est imposée en Belgique 1-0 grâce à Michael Olise à la 88e minute. Deuxième victoire en 2 matchs pour Zinedine Zidane sur le banc des Bleus. Écoutez-le.
4: J'ai des joueurs de grande qualité. L'action de Michael, parce que j'ai senti que voilà, il est parti dans son dribble là et il a fait une action exceptionnelle. Ce qui est sûr, c'est que j'ai des joueurs à ma disposition qui sont tous très bons. Et aujourd'hui, même s'il y a eu 9 changements, j'ai pas eu peur du tout de ce qui pouvait se passer.
3: L'équipe de France prend donc la tête du groupe 1 avec 6 points et 3 longueurs d'avance sur la Belgique. L'Italie occupe la 3e place après sa large victoire 4-1 face à la Turquie hier soir. Prochain rendez-vous du groupe ce vendredi 2 octobre. France-Italie mais aussi Belgique-Turquie. En Ligue B, la Suède s'est imposée 3-1 face à la Pologne avec notamment un but de Gyökeres. La Bosnie-Herzégovine a, elle, frappé fort en Roumanie 4-2 et l'Irlande du Nord-Hongrie 0 partout. Un résultat qui permet aux Nord-Irlandais de rejoindre l'Ukraine en tête du groupe 2. En Ligue C, Arménie 2, Monténégro 3, Lettonie, Chypre 0 partout. La deuxième journée de la Ligue des Nations se termine ce soir et il y a du lourd au programme. L'affiche reine de la soirée, Espagne-Croatie. Les deux cadors se disputent pour la première place de ce groupe très relevé. Un duel au sommet technique et tactique. Autre duel très attendu, le match de la peur. République tchèque-Angleterre. Les deux nations se retrouvent déjà dos à dos à la suite d'une première journée manquée. 0 points au compteur, la réaction est attendue. Écoutez Thomas Tuchel dans une interview traduite en français par Beniman Sport.
5: Je vois ce que vous voulez dire, mais c'est un peu tôt dans le groupe pour parler d'obligation de résultat. En général, on arrive à chaque match et on prépare l'équipe avec l'objectif de gagner. C'était l'objectif contre l'Espagne et c'est l'objectif pour demain. En même temps, on respecte leur position, la qualité et le défi que représente un match à Prague contre la République tchèque. C'est en soi difficile, ce sera intense, avec beaucoup de soutien pour l'équipe locale. On veut absolument la victoire.
3: Et dans le groupe 1 de la Ligue B, Suisse-Écosse, la Suisse veut confirmer son bon départ, tandis que les Écossais doivent passer à la vitesse supérieure après leur nul lors de la première journée. Rallye automobile, place à la grande finale. 5e et dernière étape des championnats du Motor Racing Club ce week-end. Ritesh Ramdarshan et Julien Froger sont aux commandes, mais Thierry Duvivier et Frédéric Nokia restent à l'affût après leur victoire lors de la 4e étape. Le titre se joue donc ce week-end, suspense jusqu'au dernier virage. Ritesh Ramdarshan et Julien Froger étaient les invités de Jesse Ogara dans Sport Select. Voici un extrait.
6: On a fait un faux pas en début de saison, c'est ce qui nous coûte un peu notre saison, je dirais, puisque la concurrence est devenue tellement relevée aujourd'hui, et c'est chapeau à Ritesh et les autres amis de la caravane, donc ça ne fait que tirer le sport vers le haut. Donc le moindre faux pas se paye cher aujourd'hui, donc il faut vraiment être régulier, on a manqué de régularité. On a terminé les deux derniers rallyes par 2 victoires qui sont jouées sur les dernières spécialités.

0: mal, donc preuve que le niveau ne cesse de s'élever.
1: Mais si de toute façon, il blague quand même, franchement, c'est un gros championnat. C'est deux ans que Saint-Michel nous a vu bien difficile. Mais là, aujourd'hui, quelque part, il y a l'occasion quand même de nous rouler, de nous bien améliorer, effectivement, de nous bien progresser nous aussi. L'effectif et le top 5, de toute façon, bien progresser. C'est que nous pouvons gérer nos championnats, nous avons gagné les courses, c'est un long rallye. Et c'est pas gagné d'avance, t'as pas gagné de panne mécanique, t'as gagné de sortie de route. Tout est possible de la rallye.
2: En volley-ball, Faucon Flakikan Etier veut conserver son titre de champion de Maurice remporté en avril dernier. Après plusieurs mois sans compétition, le club a repris les entraînements avec quelques difficultés liées notamment à la disponibilité des salles. Écoutons le sélectionneur national d'Ipogognou au micro d'Ashley Sitana.
3: L'entraînement démarre un peu interdit à cause de la pandémie. Il est interdit pour aboutir pour nous gagner gymnase. Mais une fois qu'il nous gagne gymnase, là, de tout présent à l'entraînement et nous fait travailler de plein pied. Et parce qu'il nous a un titre à défendre.
2: À quelques semaines de la reprise du championnat, la préparation s'accélère. Écoutez cette fois le volleyeur Steward Joseph.
4: Là, moi je me trouvais, un joueur bébé de et nous avons un titre à défendre et nous avons gagné le titre champion malgré des hauts et des bas. Mais la façon qui tout est allé, tout bien correct et nous fait champion.
2: Selon le calendrier de la fédération, le championnat doit reprendre durant la dernière semaine d'octobre. Faucon Flakikan Etier a donc encore quelques semaines pour peaufiner sa préparation avant de remettre son titre en jeu. En bref, coup dur pour Cody Gakpo, touché à la cheville lors de la victoire des Pays-Bas contre la Serbie 2-1 dimanche. L'attaquant de Liverpool quitte le rassemblement des Oranges. Il manquera les deux prochains matchs et va poursuivre ses soins avec son club. À Manchester City, le dossier financier se poursuit. Le club a fait appel après avoir été reconnu coupable de 114 infraction aux règles financières de la Premier League. D'éventuelles sanctions restent donc à venir. Et au Real Madrid, bonne nouvelle pour Eder Militao. Absent depuis avril, le défenseur brésilien a repris l'entraînement collectif. Son retour à la compétition est désormais attendu en octobre. Pour conclure en cyclisme, Tadej Pogacar a mis un terme à sa saison. Suite à une fracture du clavicule, il envisage désormais de défendre son titre au championnat d'Europe en Slovénie, prévu du 2 au 7 octobre. Et voilà, fin de ce journal. À vous, Nikita.
5: Merci beaucoup, Marine.
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À midi passé de 18 minutes, je vous donne la lecture des avis d'obsèques. On nous prie d'annoncer le décès de Madame Maryse Rosemonde Camoin. Le décès de Madame Maryse Rosemonde Camoin, née Antoine, aussi connue sous le nom de Marraine, habitant à la rue de l'école Midlands, âgée de 61 ans. Le convoi sortira de la chapelle ardente d'Elienson à la route royale Beaubassin, aujourd'hui à 14h, pour se rendre dans l'église de Sainte-Thérèse à Curpipe et de là au cimetière de Saint-Jean. Le décès de Monsieur Louis-Sylvain Armel. Le décès de Monsieur Louis-Sylvain Armel, aussi connu sous le nom de Acter, âgé de 72 ans. Le convoi sortira de la chapelle ardente d'Elienson à la route royale Beaubassin ce mercredi à 9h pour se rendre dans l'église du Saint-Sacrement à Cassis et de là au cimetière de Saint-Georges-les-Salines. Et on nous prie d'annoncer le décès de Monsieur Jean-Hervin Xavier Béguet. Le décès de Monsieur Jean-Hervin Xavier Béguet, âgé de 27 ans. Le convoi sortira de chez son père, Monsieur Hervé Béguet, à la rue Limon, Morcellement-Filature, Abbé du Tombeau, ce vendredi 2 octobre à 10h, pour se rendre dans l'église Saint-Malo, Abbé du Tombeau, et de là à l'incinérateur de Cipaille Brûlée, à Vallée des Prêtres. À toutes ces familles endeuillées, la MBC présente ses plus vives sympathies.

0: c'est parti pour les nouvelles du temps pour vous sur RMA ainsi qu'à M1. Et on démarre avec la situation générale pour Maurice. Des nuages venant de l'est continuent d'influencer le temps local en début d'après-midi et un courant d'air léger à modéré circule sur la région. Et les prévisions pour les prochaines 24 heures, après quelques averses en début d'après-midi, sur la moitié est de l'île et sur le plateau central, le ciel s'éclaircira. La maximale sera entre 22 et 24 degrés sur le plateau central et entre 26 et 29 degrés dans les régions côtières. Le temps sera mi-couvert à quelques fois nuageux durant la nuit ainsi que demain matin, avec quelques averses sur les hauteurs et une minimale qui sera entre 16 et 18 degrés sur les hauteurs et entre 20 et 22 degrés ailleurs. Et le vent soufflera du secteur S à environ 20 km/h, devenant léger variable durant la nuit. La mer forte au-delà des récifs, avec des houles du sud-ouest de l'ordre de 2,50 m, s'améliorant graduellement durant la nuit. Et attention, les sauties en haute mer sont déconseillées. Les marées hautes aujourd'hui 13h46 et demain à 2h30 le matin. Les marées basses ce soir 20h12 et demain matin à 8h22. Le coucher de soleil prévu à 18h07. Quant au lever du soleil demain matin, ça va être à 5h52. Les nouvelles du temps pour Rodrigue, la situation générale, un vent modéré souffle sur la région. Et les prévisions pour les prochaines 24 heures, du beau temps cet après-midi, la maximale sera supérieure à la moyenne et sera entre 25 et 28 degrés. Et il fera essentiellement beau durant la nuit ainsi que demain matin, avec une minimale qui sera entre 19 et 22 degrés. Le vent soufflera du secteur S à environ 30 km/h avec des rafales pouvant atteindre 60 km/h. La mer forte au-delà des récifs avec des houles du sud-ouest de l'ordre de 3 mètres. Et les sauties en haute mer sont déconseillées. La pluviométrie durant les dernières 24 heures pointe Canon et Patate Théophile à 0,0 mm. Les marées hautes aujourd'hui 14h et demain matin à 2h21. Les marées basses ce soir 20h14 et demain matin à 8h20. Le coucher de soleil prévu à 17h44. Quant au lever du soleil demain matin, ça va être à 5h29. Bulletin PCR pour Rodrigue. Les temps l'eau la mer pour Procène 24h. Les temps pour bon, 10 vents pour souffler depuis secteur l'Est, environ 30 km/h. Avec bande rafale qui capable arrive jusqu'à 60 km/h. Lagon la mer praticable. En déobrisant la mer pas praticable. Et pour une bande la houle depuis sud-ouest, et l'aude des 3 mètres en déobrisant. Et que bande sautier en déobrisant déconseillé. Bande marée haute, azourdi l'après-midi désert et 10 mètres matin désert 21. Bande marée bas, azourdi à soir 8h14 et 10 mètres matin 8h20. Et on termine avec les nouvelles pour Sabrandon. La situation générale, un courant d'air modéré circule sur la région. Les prévisions pour les prochaines 24 heures, du beau temps, la maximale sera supérieure à la moyenne par environ 2 degrés et sera d'environ 29 degrés. La minimale, quant à elle, sera d'environ 24 degrés durant la nuit. Le vent soufflera du sud-est à environ 30 km/h et la mer forte avec des houles du sud-ouest de l'ordre de 2,50 m s'améliorant graduellement durant la nuit. Et les sauties en mer sont déconseillées. Les marées hautes aujourd'hui 13h53 et demain matin à 2h41. Les marées basses ce soir 20h34 et demain matin à 8h24. Le coucher de soleil prévu à 17h58. Quant au lever du soleil demain matin, ça va être à 5h45 pour Sabrandon. Et voilà, chers auditeurs, c'était les nouvelles du temps pour vous sur RM1 ainsi qu'AM1.
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1: 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Bonjour à toutes et à tous, bienvenue dans Tour du Monde qui démarre sur RM1. Il est exactement midi passé de 26 minutes. Bon appétit à tous ceux qui sont à table en ce moment et qui sont branchés RM1. Welcome, bienvenue, on va démarrer notre voyage autour du monde. Gratuit 100%, sans passeport, sans visa et que de la musique, des artistes à découvrir, des artistes du monde à découvrir. Pour démarrer, je vous propose de prendre la direction de l'Espagne. D'ailleurs, c'est l'artiste Yasmine Levy qui est une grande ambassadrice de la musique judéo-espagnole. Elle marie avec une intensité dramatique poignante le flamenco espagnol ainsi que la musique du Moyen-Orient et les sonorités du fado. Mais on va ouvrir ce volet musical avec cette voix habitée d'une profondeur et d'une intensité dramatique rare à la fois. On va dire à la croisée du flamenco espagnol et des chants ancestraux d'Orient. Chers auditeurs, laissez-vous frissonner par la voix sublime de Yasmine Levy et son fameux titre En Tantalo. On y va.
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1: Cynthia Erivo, les États-Unis avec son titre Ripley. Allez, deux destinations pour la suite. D'abord, le Venezuela avec Maria Teresa et son fameux Mick Renzia. Et en deuxième lieu, je propose une belle collab entre la Jamaïque et le Royaume-Uni. Je vous parle de Sean Paul aux côtés de Estelle. Une belle rencontre parfaite même entre ce roi du dancehall jamaïcain, Sean Paul, et cette belle voix soul d'Estelle. C'est parti avec Maria Teresa du Venezuela et Sean Paul et Estelle.

12h41, bah j'espère que votre première partie de cette journée s'est super bien passée. Hein. D'ailleurs, n'hésitez pas à laisser votre stress de la matinée de côté là, et monter le volume avec moi autour du monde, car le voyage continue. Direction l'Italie, et juste après l'Italie avec cette nouvelle chanteuse pop italienne Sara Toscano, je propose un super collab des Antilles avec Fanny G aux côtés de Fly, avec l'amour et la passion pour ceux qui aiment du Zouk Love.

Sideways avec Zayn du Royaume-Uni, ancien membre de One Direction, qui dévoile d'ailleurs son univers R&B pop un peu intime avec une voix de tête bien fluide que vous avez pu entendre. Et là pour la suite, je propose Song of Ocarina de Jean-Philippe Audin aux côtés de Diego Modena ainsi que Santana.

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1: Bonjour à tous, il est 13h.
2: 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On peut prendre conscience qu'on ne sera plus jamais seul.
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0: de télé-réalité Duck Dynasty dans The Blind Andrew Wyatt à 20h20 sur NBC1.
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grande dame de l'Algérie avec son fameux morceau pour vous, Kiloum, qui signifie tout simplement chaque jour. Et là, vous venez d'entendre une belle reprise, bien sûr, de Hit the Road Jack par The Mo Horizons. Et on continue en musique, direction cette fois-ci les Antilles, une belle collab entre La Réunion et les Antilles. Mickaël aux côtés de Nesli avec À Jamais.

James Blunt avec You Are Beautiful. Ben, c'est tout bonne jolie auditrice qui a l'écoute en ce moment. C'était pour vous cette belle chanson. Il est 13h passé de 36 minutes. Ça va tellement vite. Direction Porto Rico avec Farruko.

On aurait compris dès les premières notes. Direction l'Afrique, Cameroun exactement, avec cette chanteuse belgo-camerounaise qui nous chante sa terre. C'est Ljubljana avec Terre Rouge.

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1: C'est l'heure pour moi de vous dire au revoir. On va clôturer avec deux destinations. D'abord l'Italie, Alpha au Coné de Manu Chao avec Ami e Pace. Et en deuxième lieu, direction l'île Rodrigue pour clôturer avec, bien sûr, Sista Sophie, son tout dernier single, Laisse-moi vivre. Gros bisous à tous et rendez-vous demain, midi 14h, pour tout du monde.

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1: Très bon après-midi à tous, les 14h.
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Wild Cherry, c'était un groupe. Bah oui, parce qu'ils ne sont plus d'actualité maintenant. Bah oui, groupe américain de funk rock et de disco. Hein, ils ont été formés en 1970 par le chanteur et guitariste Rob Parisi. Et bien sûr, ils se sont fait connaître grâce à cette chanson que vous venez tout juste d'entendre, qui est sortie en 1976, qui s'appelle Play That Funky Music. Bah oui. Et cette chanson a été d'ailleurs numéro 1, bah oui, dans plusieurs pays. Et en tout cas, c'est un plaisir, chers amis auditeurs, de vous accueillir, bien sûr, pour Track and Tales. Le meilleur de la musique et comme d'habitude des infos sur vos artistes préférés, on n'arrête pas de vous le dire. Ça fait toujours plaisir d'entendre de nouvelles choses. Bien sûr, la radio s'y est aussi fait pour nous apprendre des choses et pas que de la musique. Donc voilà, nous c'est un plaisir toujours de vous accueillir et on vous souhaite un bon courage où que vous soyez en ce moment, que vous bossiez, que vous soyez à la maison en train de faire le grand nettoyage. Bah oui, parce qu'il y en a... Ben, qui ont déjà commencé à faire le grand nettoyage de fin d'année, ben oui, on est déjà le 29 septembre en tout cas. Bon courage pour ceux qui sont en train de préparer le dîner pour ce soir, ou ceux qui sont en train de nettoyer, etc. Donc voilà, ceux qui nous écoutent en route, ceux qui nous écoutent au bureau. Donc voilà, nous on vous fait un petit coucou. Merci de rester à l'écoute de RM1. Et là, on va y aller pour Casey and the Sunshine Band. Voici...

0: Bah oui, c'est signé Luke Bryan, de son vrai nom Thomas Luther Bryan, qui est un célèbre chanteur et auteur-compositeur américain de country music, qui est né en 1976 en Géorgie. Et d'ailleurs, il est l'un des artistes les plus populaires et les plus vendus de ce genre dans le monde, avec plus de, écoutez bien, 75 millions de disques écoulés. Bah oui, il est un des meilleurs de sa catégorie. Et oui, en tout cas, restez bien branchés. Nous, on va continuer, bien sûr, avec de la bonne musique. Ça va continuer, sans oublier, avec votre rubrique, l'artiste du jour qui va venir dans pas longtemps. Et là, on va se faire plaisir avec un petit Eagle Eye Cherry. Voici Falling in Love Again.
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14 passés de 30 minutes, c'est signé Morgan Wallen avec son titre Superman. Là, on va y aller pour une belle chanson de Elton John qui est sortie en 1986. Bah oui, là, on va voyager dans le temps. D'ailleurs, cette chanson est l'extrait de l'album Songbook. Je suis sûre que vous l'avez déjà entendue parce que elle a été reprise par pas mal d'artistes, surtout dans les années 2020. Donc voilà, mais bien sûr, la version originale reste la meilleure, peu importe les versions. Voici la chanson de Elton John, Tiny Dancer.

Pamplemousse avec 99 Red Balloons. 14 passé de 45 minutes. Allez, on va y aller pour découvrir notre artiste du jour, chers amis auditeurs. Alors, il s'agit des Imagine Dragons. Vent de fraîcheur sur le rock américain. Ils ont commencé leur premier EP. C'était en 2009 avec le single It's Time qui les a fait connaître justement au grand public. Et a préparé le terrain à l'album Night Visions qui est sorti en septembre 2012 avec bien sûr le fameux single que vous connaissez Radioactive qui a fait un carton et d'ailleurs qui était l'extrait de ce premier album. Ils se sont bien sûr imposés dans les charts français grâce à Radioactive. Et en 2015, eh bien, ils s'installent définitivement sur la scène pop-rock avec leur deuxième album Smoke Plus Mirrors. Et également, ils se sont fait également connaître à l'international et dans presque tous les pays grâce à ce titre Believer. Bah oui, en tout cas, c'est définitivement un groupe très connu, hein, les Imagine Dragons, avec comme leader Dan Reynolds, originaire de Las Vegas, qui rencontre, alors leur histoire, c'est en 2008, qui rencontre Wayne Sermon. Donc les deux musiciens commencent à se produire à Las Vegas et ils sont rejoints rapidement par Ben McKnee et Andrew Tolman et Brittany Tolman. Et bien sûr, ils décident de sortir leur premier EP, Night Visions, comme je vous l'ai dit, qui sort...

en 2009. Et ensuite, justement, ils font un carton grâce à leur premier album qui sort en 2012 avec le single de, bien sûr, Radioactive. Et les Imagine Dragons, eh bien, se sont associés au producteur Alex Dad King qui réalise leur tout premier EP. Et bien sûr, avec le single It's Time qui atteint la 15e place et également qui obtient un MTV Video Music Award. Donc, et qui se classe également numéro 1 hein, du classement rock du Billboard Hot 100. Et petit à petit, les Imagine Dragons préparent leur terrain avec Night Visions qui a débarqué en septembre 2012. Et bien sûr, ils ont rempli des salles de concert aux États-Unis et ils ont également, se sont également fait connaître, comme je vous l'ai dit, en Europe grâce à Radioactive. Et en 2014, ils remportent un Grammy Award de la meilleure performance rock pour justement ce morceau. Et avec l'album Smoke Plus Mirrors, il faut encore parler d'eux, bien sûr, puisqu'ils font une tournée mondiale. Et ils sortent également Suicide Squad avec le groupe Passengers. Et ils continuent également de faire parler d'eux grâce à leur single Believe qui sort en 2017 et également le titre Thunder. Et ils remportent un Energy Music Award grâce à Thunder en 2017. Et ils sortent également l'album Evolve avec les titres tels que I Will Make It Up To You, Dancing In The Dark qui se vendent à plus de 3 millions d'exemplaires. Et d'ailleurs, Dancing in the Dark sera même certifié disque d'or en France. Et le 21 février 2018, eh bien, le groupe dévoile un nouveau morceau qui s'appelle Next to Me. Et le 13 mars, ils sortent un court-métrage de 11 minutes. Voilà. Un clip qui est réalisé par Mark Pellington et Dan Reynolds détient le rôle principal et incarne un criminel vivant les derniers jours de sa vie. Et ils font pas mal de concerts également en France. Et ils ont également été au Zénith de Nancy. Et ils ont également remporté, grâce à Born to Be Yours, qui est sorti en 2019, un Energy Music Awards. Et d'ailleurs, ils continuent de faire parler d'eux, puisqu'ils décident de sortir un autre album tant attendu, qui sort le 3 septembre 2021. Et d'ailleurs, ils incarnent également une série qui sort sur Netflix Arcane avec Leagues of Legends. Donc voilà un petit peu sur notre groupe, les Imagine Dragons. D'ailleurs, on va se faire plaisir avec une de leurs chansons. Voici Micah. Et dans pas longtemps, eh bien, ce sera votre point info, bien sûr, de 15h.

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1: Très bon après-midi à tous, il est 15h.

0: c'est Pranav Biari qu'on va retrouver pour le point info de 15h. Très bon après-midi à vous, Pranav.
1: Bonjour Elodie, bonjour à tous. Les prix à la pompe ont atteint des niveaux records depuis minuit ce mardi. 77 roupies, 70 le litre d'essence et 78 roupies, 75 celui du gasoil. L'APEC, l'Association pour la protection de l'environnement et des consommateurs, se dit préoccupée face à une augmentation de 33% des tarifs depuis mars. L'association estime que le mécanisme de fixation a échoué à protéger les consommateurs et réclame un audit indépendant du Price Stabilization Account déficitaire de 3,6 milliards de roupies, ainsi que la suppression de la TVA sur les taxes. Pravin Jugnauth s'est une nouvelle fois rendu au CCID ce matin, attendu dans l'enquête sur l'affaire des écoutes téléphoniques et des fuites audio. Missier Moustas, à sa sortie de la salle d'interrogatoire, son avocat Rauf Gulpul a expliqué que l'ancien Premier ministre n'apportera pas son concours à cette enquête parce que la police a refusé de divulguer les faits et les circonstances sur lesquelles elle se base pour étayer ses soupçons. Poursuivi pour blanchiment d'argent, Mike Brass, skipper habitant à Granby, arrêté par la gendarmerie réunionnaise en 2016 avec plus de 42 kilos d'héroïne, a écopé ce matin d'une amende de 400 000 roupies à la division des crimes financiers de la cour intermédiaire.

0: FCC s'est intéressé à son patrimoine et à plusieurs biens soupçonnés de provenir d'activités illicites alors qu'il avait été condamné pour trafic de drogue à l'Île-Sœur. Et puis en France, 8 des principaux syndicats de la fonction publique appellent à une journée de grève massive aujourd'hui alors que le budget de la sécurité sociale doit être présenté jeudi. Au cœur de cette mobilisation, la question du pouvoir d'achat et les conditions de travail. Comme tous les Français, les fonctionnaires font face à l'explosion des prix du carburant qui nourrit l'inflation, notamment dans l'alimentaire, mais aussi à la perspective de ne pas voir leur salaire revalorisé l'an prochain. 15h02, merci d'écouter Ramin pour vous informer.
1: Merci à vous Pranav et à tout à l'heure.
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En tout cas, merci d'avoir choisi RM1 pour continuer de vous accompagner. Bah oui, c'est un très beau duo, hein, le chanteur M avec Toumani, Bal de Bamako. Là, on va continuer avec une belle chanson des Simple Minds. Voici Mandela Day.

The Foreigner, groupe de rock anglo-américain formé à New York en 1976 avec le guitariste britannique Mick Jones. C'était Cold as Ice. L'envahit pour la très belle voix de Duffy. Voici Well, Well, Well.

Bah oui, Les Innocents, un homme extraordinaire, 15 ans passés de 44 minutes. On va se faire plaisir avec une chanson de Queen cette fois-ci. Bah oui, Under Pressure. Moi, j'aime bien vous faire découvrir surtout des reprises. Mais ça, c'est par David Bowie et Gaël Andorcé. Bah oui, ils ont collaboré ensemble sur pas mal de chansons. Et d'ailleurs, Gaël Andorcé, bah, elle a accompagné David Bowie sur pas mal de chansons, à la basse et au chant également. Et là, ils reprennent le titre de Queen, Under Pressure. Et bien sûr, n'oubliez pas, votre rendez-vous juste après, ce sera avec Elvis pour vous accompagner de 16h à 18h.

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1: Allez, c'est avec cette chanson de Niagara que je vais prendre congé de vous, chers amis auditeurs, avec le titre « J'ai vu 15 heures passées dans 53 minutes ». La suite de la programmation musicale, ce sera avec notre cher Elvis Kenneth. Je vous souhaite de passer un excellent mardi après-midi et je vous dis...
2: Ok, allez, bye, ciao.
1: Elvis, tu as oublié notre ciao. Allez, allez, bisous, chers amis auditeurs, je vous dis à demain.
2: Bye.

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1: Bienvenue sur RM1, il est 16h.
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1: Allez, c'est parti! Une variété de tubes pour vous accompagner en ce mardi après-midi. Elvis Kenata avec vous jusqu'à 18h, vous le savez. Manatwork, c'est tout de suite. Bienvenue.

0: Man at Work, Donald Dodge à votre radio. Merci encore de nous écouter, bien sûr, sur RM1 et avec plein de cadeaux, plein de belles choses, des cadeaux. Tiens, on en parle justement avec tout à l'heure. Dans quelques minutes, je vais lancer le premier jeu avec Sinocare. On a un gift pack de 1000 roupies à vous offrir. Il y aurait eu tout à l'heure deux entrées pour le grand concert familial avec Alain Ramanissom et aussi notre cadeau vedette en ce moment. Tout le monde en parle. Et sur RM1, une radio qui vous offre vos invitations pour aller voir Games en concert. Ce sera le samedi 3. Tout cela arrive. Bien sûr, restez avec nous, bien attentifs. Je vais donner le top. Et puis, un événement ce week-end, le Festival du Livre avec RM1. Et bien sûr, ce sera du côté de Trou-de-Douce. Écoutez la bande-annonce.
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0: 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Voilà, on vous donne rendez-vous donc du côté de Trou-de-Douce, les amis. Allez, Calogero arrive, Alex Warren, et puis maintenant, allez, je vous donne les top départ. 402 80 80, votre gift pack de 1000 roupies offert par Sinocare. 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

0: Même Pokora, si on disait. Ben, si on disait qu'il y a un cadeau là à vous offrir, ce serait sympa, hein. On va se rendre justement du côté de 16e mille cet après-midi pour accueillir une auditrice qui est avec nous. Elle s'appelle Laetitia. Bon après-midi, Laetitia.
1: Bon après-midi, Elvis.
0: Vous allez bien?
1: Oui, ça va, merci, et vous?
0: Bien, tranquille, il fait beau aujourd'hui, un beau soleil là maintenant.
1: Ah oui!
0: Le matin, il faisait un petit peu gris sur quasiment toute l'île. Là, ça va. Là, ça va un petit peu mieux.
1: Là, c'est bon.
0: Il commence à faire un petit peu chaud aussi. C'est très bien. Sauf que c'est un petit peu embêtant. On attrape la grippe facilement. Ben voilà. Enfin, ouais. Donc, sinon, Laetitia. On n'est jamais satisfait. L'homme, l'être humain n'est jamais satisfait. C'est comme ça. En tout cas, merci de nous écouter, Laetitia. J'ai eu le plaisir de vous offrir votre cadeau cet après-midi. Alors, je retrouve plus mes fiches. Bon, voilà, c'est là. Donc, un gift pack de 1000 roupies offert par Sinocare. C'est pour vous. Avec GSS Academy of Higher Education and Research Mauritius, qui avait célébré d'ailleurs dans World Pharmacist Day, samedi dernier. Et là, un gift pack, donc plein de produits Sinocare, c'est pour vous cet après-midi, Laetitia.
1: Ah, merci beaucoup.
0: C'est un plaisir, on vous remercie surtout de nous écouter du côté de 16e mille. Passez une belle soirée, surtout à l'écoute de votre radio.
1: Merci, à vous
0: aussi. Merci, bye bye. Voilà, ça c'est fait. Bah, puisqu'on est là, on lance des cadeaux, on fait plaisir. Allez, on va lancer notre deuxième cadeau, qui est donc une invitation pour... Alors, deux invitations, hein, je rajoute deux invitations pour le grand concert familial avec Aler Amanissam, Laura Beg et bien d'autres artistes. Ce sera pour ce samedi 3, du côté de l'Hypnose à Coromandel. Ne manquez pas votre chance, appelez-nous maintenant. Continuez à nous appeler, 402-80-80. En attendant, l'autre gros prix qu'on vous offre, là, deux invitations. Tout à l'heure, on va en parler pour le concert de Gims. Ce sera à partir de 17h, donc stand-by, comme on dit. Restez bien à l'écoute. 402-80-80, appelez-nous maintenant pour tenter votre chance pour les deux invitations pour le grand concert familial Alain Ramanissom, le Rabec, ça promet. Patrick Fiori, Florent Pagny, quel duo de choc. J'y vais, 16h16, bienvenue sur votre radio.

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Outcast, bien sûr, et il y a quel tube. Ça a bien marché. 16h24, avant les infos de 16h30, un petit point trafic là pour ceux qui prennent la direction du Nord, on s'entend pour lui. Soyez patients, hein, donc surtout quand vous quittez la capitale, notamment sur les axes qui rejoignent Terre-Rouge, et même Richter, la circulation peut progressivement se densifier. Et pour ceux qui mettent le cap vers le sud, en passant par Port-Louis, toujours également en direction de Paille, Réduit, Phoenix et plus loin vers les Hautes-Plaines, attention aussi donc, il y aura quelques ralentissements, comme chaque après-midi, donc un seul mot d'ordre, vigilance et surtout prudence au volant et la patience aussi, les amis. Allez, je vous laisse avec Big Frankie et sa petite bougresse, 16h25 sur votre radio.

0: pour ce festival du livre avec Arama. Un rendez-vous à ne pas rater. Prenez note déjà pour un week-end qui arrive là. Vous allez faire un petit tour du côté de Trou-de-Douce, ce magnifique petit village qu'on adore, qui va accueillir donc le festival du livre donc ce week-end. Écoutez la bande-annonce.
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0: Merci d'avoir choisi RM1, il est 17h. Allez, c'est le top départ pour notre jeu avec deux invitations qu'on vous offre là donc pour le concert de Games en compagnie de Chensia, également Tay, également qui seront là sur scène. Ce sera le samedi 3 octobre de 19h à 1h du matin du côté de Tribeca à Trianon. Tentez votre chance bien sûr pour jouer avec nous et c'est très très simple. Je vous donne l'extrait d'une chanson et puis je vous pose une petite question. Écoutez l'extrait d'abord. On connaît cette chanson, la même, bien sûr, avec Gims. Mais qui chante avec Gims en duo dans cette chanson? Après, allez, je vous donne le choix. Est-ce que vous pensez que c'est Vianney ou encore Claudio Capeo? Est-ce que vous pensez que c'est Vianney ou Claudio Capeo qui chante cette chanson donc en duo avec Gims, la même? Vianney ou Capeo, envoyez votre réponse. Vianney ou Capeo au 5253-8484, 5253-8484 pour tenter votre chance, bien sûr, avec RM1 et surtout Tribeca qui vous offre vos invitations pour ce concert qui arrive le samedi 3 octobre. Tout le monde en parle. 19h, 1h du matin, jusqu'à de Tribeca. Est-ce que c'est Vianney? Vous tapez Vianney. Ou est-ce que c'est Capeo? Vous tapez Capeo. Vous envoyez par 5253-8484, 5253-8484. On fait comme ça? Allez, super. Bon, je vous attends. Le gagnant avant 18h.

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1: Bonjour et bienvenue dans TechTalk. Enregistrer ses mots de passe directement dans Chrome ou Safari est pratique, gratuit, déjà intégré et pourtant, cette commodité a un coût. Sur le seul premier semestre 2025, des logiciels malveillants spécialisés ont dérobé 1,8 milliard d'identifiants sur 5,8 millions appareils infectés, une hausse de 800% par rapport à la période précédente. Ces attaques ciblent en priorité les mots de passe stockés dans les navigateurs. Pourquoi ? Parce que leur méthode de conservation est bien moins protégée que celle d'un coffre-fort numérique dédié. La différence tient à la logique de conception. Un gestionnaire dédié chiffre les identifiants dans un coffre-fort qui reste verrouillé tant qu'un mot de passe principal n'a pas été saisi activement. Le gestionnaire, intégré au navigateur, lui, part du principe que toute personne ayant accès à la session de l'utilisateur est autorisée à consulter ses identifiants, sans demander de vérification supplémentaire. Une fois un appareil infecté, l'emplacement de stockage des identifiants dans Chrome, Firefox ou Edge est prévisible. L'intégralité de la base de mots de passe peut être extraite en quelques secondes, sans que l'utilisateur s'en rende compte. En juillet 2024, un incident technique chez Chrome a rendu inaccessibles les mots de passe enregistrés de 15 millions d'utilisateurs. Que faire ? Migrer ses identifiants vers un gestionnaire dédié. Des outils comme Bitwarden ou KeePass offrent un chiffrement de bout en bout, une surveillance des fuites de données et une détection des sites frauduleux. Supprimez ensuite les mots de passe enregistrés dans le navigateur et activez la vérification en deux étapes sur les comptes sensibles. Le confort numérique a ses limites et parfois, la facilité coûte très cher. C'était Hector sur RM1.
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1: Mais qui chante avec Dims sur cette chanson? Est-ce que c'est Vianney ou c'est Claudio Capeo, d'après vous? Tentez votre chance, envoyez vos messages. Continuez, il y a plein de messages qui rentrent sur le standard, donc au 5-2-5-3-8-4-8-4. Bonne chance à vous. Et à gagner, évidemment, cet après-midi, deux invitations. Pas une, mais deux invitations, s'il vous plaît, pour le grand concert donc de Gims, de Chancia également et de Taïk. Ce sera ce samedi au Tribeca à Trianon. Allez, envoyez votre réponse. Vianney ou Claudio Capeo qui chante cette chanson avec Dims. Alors, je vous attends.
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1: Voilà, ça c'est donc à vous de jouer au 5-2-5-3-8-4-8-4, 17h10. Dans quelques minutes, je vous raconte l'histoire d'une chanson. Ce sera l'histoire de... Message in the Bottle. Vous saurez tout autour, bien sûr, l'histoire autour de cette chanson de The Police. Ce sera dans quelques minutes, le temps pour nous d'accueillir Colby Kaya. Voici Bubbly.
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0: Christophe Maé, bien sûr, tombé sous le charme. 17h17 après la pub, retour, bien sûr, avec l'histoire d'une chanson cet après-midi.
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0: Autour d'une chanson cet après-midi, vous le savez, chaque après-midi je vous raconte l'histoire autour d'un tube. Et là je vous emmène en 1979 avec un groupe qui deviendra incontournable. Et évidemment là je vous parle de The Police et ce titre devenu mythique, Message in a Bottle.
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0: Alors l'histoire commence avec une image assez simple, celle d'un homme seul, perdu sur une île déserte, qui décide d'écrire un message, de le glisser dans une bouteille et de le jeter à la mer, en espérant que quelqu'un, quelque part, le trouvera. Cette idée sert à Sting pour parler d'un sentiment beaucoup plus universel, la solitude et le besoin.

de communiquer avec les autres. Et contrairement à ce que l'on pourrait imaginer, la chanson commence par sa musique. Sting raconte avoir trouvé le célèbre riff de guitare au début de l'année 1979 lorsqu'il se trouvait à Düsseldorf. Il était assis à l'arrière d'une camionnette qui roulait justement sur une autoroute allemande, donc à Düsseldorf, jusqu'à Nuremberg. Il avait sa guitare Fender Stratocaster avec lui et c'est là que le riff lui est venu. Et puis Sting écrit cette histoire, c'est l'histoire d'un homme qui pense être seul au monde. Il jette son message à la mer, comme je l'ai dit, et soudain, le lendemain, il découvre des centaines de bouteilles échouées sur la plage. Musicalement, le morceau est un parfait mélange de rock, de reggae et de new wave, avec ce fameux arpège de guitare d'Andy Summers et à la batterie énergique de Stewart Copeland. La chanson sort ensemble donc en septembre plutôt 1979 sur l'album Regatta de Blanc. Et c'est un énorme tournant pour le groupe. Message in a Bottle devient le tout premier numéro 1 de The Police au Royaume-Uni, où il restera d'ailleurs en tête pendant 3 semaines. Mais au fond, derrière ce formidable morceau de rock, Sting nous parle simplement d'une chose que nous connaissons tous, le besoin de ne pas être seul et de savoir que quelqu'un, quelque part, ah ouais, on ne sait jamais, nous écoute. Ben voilà. Voilà donc pour l'histoire autour de cette chanson Message in a Bottle. Police sur RM1.

À l'instant, bien sûr, un message in a bottle, un petit point circulation ce mardi après-midi. Cette fois, si vous prenez la direction de Réduit vers Ébène, prévoyez quelques ralentissements de ce côté-là. Donc, depuis Ébène en direction de Vendermèche et de Beaubassin, eh bien, la circulation est un petit peu chargée là en ce moment, tout comme les axes reliant Ébène au centre de Rosil. Un petit peu de patience, évidemment, de ce côté-là. Surtout, gardez vos distances et surtout, ne vous laissez pas gagner par la précipitation, par la nervosité. Ça sert à rien du tout. Allez. Dernier petit rappel pour notre jeu avec deux invitations pour le concert de Gims. Écoutez cet extrait. La chanson s'appelle La Même, mais avec qui? Qui chante avec Gims? Allez, encore 10 minutes. 10 dernières petites minutes pour tenter votre chance. Envoyez Gims. Non, pardon, envoyez Vianney. Ou encore KPO. Si vous pensez que c'est Vianney qui chante avec Gims ou si vous pensez que c'est KPO qui chante avec Gims, ben voilà, à vous de choisir. Vous avez le temps d'aller faire des recherches, donc, pour tenter votre chance et vous envoyer votre réponse. Vianney ou KPO au 5-253-8484. Voilà, on fait comme ça. Allez, je vous attends. Encore quelques petites minutes et puis on arrête. Hein, si le gagnant sera connu avant 18h, bien sûr, sur votre radio. Bonne route à vous, bonne rentrée chez vous. Ça y est, on a terminé la journée. La semaine aussi, ça avance. Hein. Ben ouais, ça fait du bien. Les Rois du Monde, bien sûr, la comédie musicale Roméo et Juliette à 17h25. Et juste après, Lady Antebellum. Ça fait longtemps qu'on n'entend pas. Et juste, je prépare votre horoscope pour vous, les automobilistes. Ça arrive. Merci d'être là. Bienvenue.

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1: Allez, un petit coup d'œil sur votre horoscope, amis automobilistes, en ce mardi avec la prudence surtout au volant, là, comme fil conducteur. D'abord, les béliers, ne cherchez pas à gagner quelques secondes, vous pourriez en perdre beaucoup plus. Patience, les béliers, sur la route. Les taureaux, vous êtes plutôt calme cet après-midi, gardez cette zen attitude, même dans les bouchons. Pour les gémeaux, attention aux distractions, le téléphone peut attendre, la route, elle ne pardonne pas. Les cancers, gardez vos distances de sécurité, surtout lorsque la circulation ralentit brusquement. Les lions, pas besoin de montrer qui est le plus rapide. Aujourd'hui, le vrai champion, c'est celui qui arrive à bon port. Les vierges, clignotants, rétroviseurs et contrôle des angles morts, votre trio gagnant du jour. Les balances, évitez les changements de fil de dernière seconde, anticipez tranquillement. Pour les scorpions, un conducteur vous agace, respirez et laissez-le passer. Votre tranquillité vaut bien plus cher, surtout. Les sagittaires, attention à la vitesse, surtout quand la route semble dégagée, gardez le pied léger. Les capricornes, vous êtes concentrés, c'est bien, mais pensez aussi à faire une petite pause si la fatigue se fait sentir. Les verseaux, aujourd'hui on évite les dépassements hasardeux, mieux vaut arriver quelques minutes plus tard. Et enfin les poissons, restez bien attentifs aux piétons, aux motos et aux cyclistes, car particulièrement dans les zones très fréquentées. Donc après-midi, avec la sécurité, pas de téléphone au volant, pas d'excès de vitesse, on garde ses distances et surtout on reste courtois. Voilà, bonne route à vous et surtout bonne rentrée chez vous. Et vous le savez également, chaque après-midi, juste après l'horoscope, je vous propose un titre collector. Et cet après-midi, on va ouvrir une parenthèse magique avec l'un des morceaux les plus emblématiques de l'histoire de la pop, signé Prince, avec un titre

Purple Rain, sorti en 1984 de l'album Purple Rain, justement, qui accompagne également le film du même nom. Petite anecdote sur cette chanson, contrairement à ce que l'on pourrait penser, eh bien Purple Rain n'est pas né en studio, cette chanson n'a pas été enregistrée en studio. Parce que Prince and the Revolution, à l'époque, l'ont interprété pour la toute première fois sur scène. C'était en 1983 à Minneapolis, après 1 an avant la sortie officielle du disque. Et cet après-midi, le titre collector que je vous propose, justement, c'est une version live, donc qu'on vous propose de Purple Rain. Frisson assuré.

fermez les yeux et imaginez que vous êtes dans un stade, là, vous regardez Prince devant vous sur scène interpréter cette chanson. Bah, franchement, c'est le bonheur. Plus grand bonheur, évidemment. Ah, bah ouais. Voilà, c'était notre titre collector du jour. Donc, Purple Rain, The Prince en live à Minneapolis, mes amis. 17h38. Le téléphone va peut-être sonner chez vous parce que vous avez été nombreux à jouer avec nous pour notre jeu, pour repartir avec vos invitations pour le concert de Games samedi. Bonne chance à vous. Allez, je vous laisse entre-temps avec Emmanuel Moir. Voici mon essentiel. Bienvenue sur votre radio.

0: 17h41. Ah pardon, c'est le micro qui a fait du bruit. Donc merci encore de nous écouter en ce mardi après-midi. Bonne rentrée, ça y est, vous avez terminé votre journée. Et nous, on a un gagnant. D'abord, merci. Hein. Merci à tous ceux qui ont joué avec nous. Tentez votre chance, continuez cette semaine. Demain matin dans la matinale, demain après-midi également, toute la journée sur RMA. Tentez votre chance pour repartir avec vos invitations. Eh bien, il y a un qui est chanceux cet après-midi, il s'appelle Aditya. Il est du côté de Pamplemousse. Bon après-midi.
1: Bon après-midi.
0: Ça va ?
1: Ça va et vous ?
0: Ça va très bien, merci. Alors Aditya, j'avais une petite question pour ce jeu. Donc, il y a la chanson qu'on connaît bien sûr de Vianney, la même. Ouais, ça c'est la voix de Gims qu'on connaît, hein, bien sûr. Alors j'avais posé la question, qui chante en duo avec Gims sur cette chanson ? Est-ce que c'est Vianney ou encore c'est Claudio Capeo ? Et vous avez été nombreux à m'envoyer des bonnes réponses, mais aussi des mauvaises. Parfois aussi ça arrive. Mais Aditya, c'est ça, Aditya, vous dites la réponse était...
1: Vianney.
0: Vianney, effectivement. Donc c'est Vianney qui chante avec Gims sur cette chanson, la même. Bravo Aditya, c'est fait. Donc vous avez remporté vos deux invitations. Pour aller ce samedi, donc, du côté de Tribeca, de 19h à 1h du matin, à Tribeca, à Trianon, pour assister à ce concert Gims. Il y aura également Shansia, également Taek, également d'autres animations prévues. Ça va être une belle soirée. Merci, Aditya.
1: Merci à vous-même.
0: Passez une bonne soirée.
1: Allez, bye bye.
0: Merci, bye bye. Ben voilà, c'est fait. 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Ensuite, vous avez une affiche qu'on a donc sur la page, conseil de Gims, etc. Et puis, vous likez, vous partagez, vous taguez et vous tentez votre chance, pourquoi pas. Hein? 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

0: Allez, un petit coup d'œil à la pendule, 17h51. Si vous êtes dans le trafic, courage à vous, bonne rentrée chez vous. Surtout, patience, prudence. Un petit rappel que vos rendez-vous à la radio qui arrive ce soir. Après les infos de 18h avec Prana Obiari, vous allez retrouver Prakash pour sa playlist jusqu'à 20h avec les communiqués évidemment qui passent en simultané. Hein, donc en M1 et R1, les avis de décès, les communiqués du CEB ou encore bien sûr la météo pour un petit peu le temps qu'il fera ce soir. Sinon, rendez-vous tout à l'heure également à 20h avec Stéphane pour Salut la musique. Salut la musique est une émission thématique où Stéphane reçoit des artistes, on prend connaissance, on découvre les artistes, donc bien de chez nous. C'est un grand moment donc de la radio à 20h jusqu'à 21h tous les soirs avec Stéphane. Et puis on est mardi, si vous aimez le rock, eh bien restez avec nous, hein, 21h à 23h. Ah, the rocking the show, non-stop du rock pour vous sur votre radio. Voilà un petit peu, c'est quelques rendez-vous à noter. 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
0: Voilà, rendez-vous à ne pas manquer, bien sûr, sur votre radio ce week-end. Je vous laisse avec Fernand. Vous connaissez Fernand et ses jolies filles? Ben, si vous ne savez pas, c'est pas mal comme titre. C'est assez amusant pour terminer cette journée. Fernand et les jolies filles et Big Mountain, les infos. Bonne soirée, je vous retrouve demain. Salut.
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1: MBC, il est 18h. Madame, Monsieur, bonsoir et bienvenue à l'écoute du Grand Journal présenté par Pranav Biari, bonsoir.
2: Bonsoir Pakaj, bonsoir à tous.
1: À la une, Pranav, record historique des prix à la pompe.
2: Plus de 77 roupies le litre de carburant, une augmentation de 10%. Le ticket de bus va-t-il suivre? En tout cas, certains opérateurs le demandent, vous l'entendrez. Actualité, c'est aussi le gouvernement qui durcit le ton sur les routes. La police pourra même saisir le véhicule et suspendre le permis de conduire en cas d'infraction. Dans ce journal aussi, Pravin Jugnauth qui ne collaborera pas dans l'enquête sur l'acquisition d'appareils d'écoute. Le stress, un ennemi du cœur plus redoutable qu'on ne le pense. Et puis l'Espagne annonce la suspension des expulsions locatives jusqu'en 2030. On nous le teasait depuis une semaine et le voilà devenu réalité. 77 roupies 70 le litre d'essence, 78 roupies 35 celui du gasoil. C'est tout simplement du jamais vu. Mais faut-il à présent s'attendre à une hausse du prix du ticket de bus? Pas pour l'instant, soutient le ministre des Transports terrestres Osman Mahomed. Et pourtant, depuis le début de la guerre en Iran en février, le prix du gasoil a augmenté par plus de 19 roupies. Une situation qui pèse directement sur les opérateurs d'autobus déjà confrontés à des coûts d'exploitation importants et à des difficultés financières à Chibachou.
3: 3 millions de roupies, c'est approximativement le coût supplémentaire que devra supporter chaque mois le triolet bus service après la hausse du prix du diesel. Des coûts de plus en plus lourds à absorber, selon son directeur général, Viraj Nonlal.
4: Même situation d'une compagnie bis, il est très très difficile financièrement. Toute compagnie bis peut faire la perte parce que nous pas fini une augmentation de tarifs depuis très longtemps.
5: En termes de dépenses supplémentaires, avec sa hausse-là, combien ça capable représente ou pas au moins?
4: Il peut arriver environ 3 millions ou plus par mois. Les prix d'étiquette, peut-être vous allez voir, il parle des questions de diesel, mais là, encore ben, les autres dépenses comme augmentation de la paye, vous connaissez ça que l'année, l'augmentation de la paye, et nous, déjà, les bas intensifs. Mais peut-être soit hautement ticket d'autobus, soit vous allez continuer additional subsidy.
3: Une hausse du ticket d'autobus est donc réclamée par les opérateurs, mais ce n'est pas l'avis du ministre des Transports terrestres, Osman Mahomed. Pour le moment, aucune hausse du ticket n'est envisagée.
6: Il n'y aura pas de révision.
7: Non, il y a du jour. Il y a une contribution que le gouvernement fait over and above the base price. Base price, c'est 40 roupies. Là, je vous dis, c'est 79 roupies. Le gouvernement peut donner 39 roupies, le sac litre l'essence à l'opérateur de bus à travers la NLTA. NLTA connaît qui conseille diesel de TV parce que tout le monde a une bonne calcul que je ne fais à l'eau là. Donc, il faut voir ce comme ça. Si ça a pris les diesel là, baisser demain, ça différence là aussi pour baisser accordingly.
3: La hausse du diesel vient donc alourdir les coûts des opérateurs, mais le gouvernement compte les accompagner pour en limiter l'impact. Pour les usagers, pas de changement en revanche. Le prix du ticket d'autobus reste inchangé pour le moment.
2: À Chibachou, quand l'APEC, l'Association pour la protection de l'environnement et des consommateurs, se dit-elle préoccupée face à une augmentation de 33% des tarifs depuis mars, l'association estime que le mécanisme de fixation a échoué à protéger les consommateurs et réclame un audit indépendant du Price Stabilization Account, déficitaire de 3,6 milliards de roupies, ainsi que la suppression de la TVA sur les taxes. La hausse des prix des carburants vous dissuadera peut-être de prendre le volant. En tout cas, les 8 nouvelles mesures qui entreront en vigueur dès minuit quant à la sécurité routière vous inciteront à être plus prudent, des sanctions plus sévères pour certaines infractions. Annonce cet après-midi d'Osman Mahomed qu'on vient d'entendre. Par exemple, la conduite sous l'influence de substances illicites vaudra la suspension.

0: immédiate du permis de conduire et la saisie du véhicule. La conduite sans permis valable vaudra, elle, une amende de 200 à 500 000 roupies, une peine de prison pouvant aller jusqu'à 5 ans.
1: Section 123 AN, le fameux problème de road rage, qui est très scandaleux, parce que beaucoup de monde fait acter à l'eau chemin, c'est-à-dire, bat du monde, casse fort, hein, joue du monde, montre du monde, tape coup de poing dans vite, sur l'amende entre 500 000 et 100 000 roupies, et il y a même un terme d'emprisonnement ne dépassant pas 12 mois. Cause l'amour à un usage de la route en conduisant dangereusement, qui la police connaît comment vous définir. L'amende fait une doublée, sauf au motocycliste, c'est qui pas arrêté quand la police fait un autre signe pour arrêter. Sur l'amende, il y a entre 25 000, mais il pas dépasse 100 000. Alors, section 125 fait les courses écrasées au chemin. Maintenant, il y a entre 50 000 et 100 000. Question potable, telecommunication devices. Comment moi t'y promets, on résout le problème de Bluetooth. Là maintenant, une régularisée. Seulement, si vous trappez au portable dans la main, la police vous pince sous. Si vous trappez un device ou une vidéo et conduire toujours, la police vous pince sous. Et la police, là, c'est hein, 5 à 10 points. Ben, un véhicule qui modifie tout l'échappement. Ben, une motocyclette, ben, une auto qui modifie tout l'échappement pour faire acter elle au chemin. Les passibles à une amende de 10 000 roupies.
0: Ousmane Mahomed au micro d'Ulvashi Bikari. Il s'est à nouveau rendu au Sisi Haïdi ce matin, la troisième fois ce mois-ci. Pravin Jugnauth était attendu dans l'enquête sur l'affaire des écoutes téléphoniques et des fuites audio Missier Moustas. À sa sortie de la salle d'interrogatoire, son avocat Raouf Gulboul a expliqué que l'ancien Premier ministre n'apportera pas son concours à cette enquête parce que la police a refusé de divulguer les faits et les circonstances sur lesquelles elle se base pour étayer ses soupçons.
2: C'est pour rappel que la dernière fois que nous sommes venus ici, c'était le 17 septembre. M. Jugnauth est dans l'enquête. À la suite de ça, la police tient communiqué. Et M. Jugnauth tient communiqué le 18 septembre 2026. Aujourd'hui, la police n'a pas nous revenir, nous maintenir ce qui dit dans le communiqué du 18 septembre. Et M. Jugnauth a décidé, pour bonne raison qu'il nous donnait à l'intérieur, pour pas apporter ce concours à cette enquête policière.
0: Raouf Gulboul au micro de Yacine Den Mahmoud, on le rappelle dans cette affaire, l'ancien patron de la Counter-Terrorism Unit, Lilran Dial, avait été arrêté pour infraction du Official Secrets Act. Les enquêteurs étaient à la recherche d'un code lié à un appareil qui se trouvait dans son bureau. Le haut grade est suspendu après son arrestation. Dans une autre enquête, celle dite Reward Money avait affirmé avoir oublié le code lors de son interrogatoire. Lilran Dial avait indiqué que bien que l'objet se trouvait dans son bureau, il ne l'utilisait pas et que c'est le National Security Service qui en faisait usage. Lui était poursuivi pour blanchiment d'argent. Mike Brass a écopé ce matin d'une amende de 400 000 roupies à la division des crimes financiers de la cour intermédiaire. La FCC s'est intéressée à son patrimoine et à plusieurs biens soupçonnés de provenir d'activités illicites alors qu'il avait déjà été condamné à La Réunion en 2016 pour trafic de drogue, Lovina Sophie.
3: Ce skipper habitant de Grand-Bé s'était fait connaître après avoir été arrêté par la gendarmerie réunionnaise le 11 novembre 2016. Mike Brass avait été intercepté au port de pêche de Sainte-Rose à bord de la vedette rapide Sweet Love Mama en compagnie de deux autres Mauriciens. Il avait en sa possession 42,2 kg d'héroïne d'une valeur de 700 millions de roupies. Mike Brass et ses deux acolytes avaient été condamnés pour trafic de drogue par le tribunal correctionnel de Saint-Denis en 2018. Après 6 ans de détention à La Réunion, Mike Brass est arrêté à son arrivée à Maurice à sa descente d'avion à la suite d'un arrest upon arrival. Il était alors soupçonné de complot avec l'ex-commissaire de police Mario Nobel pour l'octroi d'un passeport temporaire alors qu'il avait égaré son passeport. Mike Brass avait expliqué que la raison de son départ vers l'île Sœur était qu'il devait récupérer son yacht en panne à Sainte-Rose. Il avait par la suite été arrêté à La Réunion. L'accusation provisoire dans l'affaire du passeport avait ensuite été rayée en 2023, faute de preuves.
0: Merci Lovina Sophie. Ce sera ce jeudi, déjà le premier jour du dernier trimestre de 2026. Les jours défilent tellement vite, on ne s'en rend pas compte. Mais les préparatifs pour les fêtes de fin d'année ont commencé dès à présent, comme à Port-Louis, avec une série de consultations entre les différents acteurs concernés pour le grand retour du Night Market à la rue des Forges. Avec les marchands saisonniers, les dates ont été fixées du 12 décembre au 4 janvier. Une première réunion a eu lieu la semaine dernière, selon la maire Christelle Pondard, avec les conseillers municipaux, les représentants des collectivités locales, la police et les députés de la circonscription.
4: Les Sarkanis fait cette proposition, donc déjà nous connaissent

0: nous faisons le night market entre le 12 décembre au 4 janvier. Et nous avons besoin dans une procédure de tender qui vous sortit Expression of Interest qui vous fait que pour un habitant de Port-Louis.
1: Est-ce que vous avez une idée qui vous a fait je souhaite améliorer qui a marché l'année dernière?
0: Bon, déjà, nous pouvons espérer et pas avoir aucun magasin. Donc, l'année dernière, quand nous mettons nos étals, nous devons mettre un magasin pour laisser le public servir le chemin. Et nous avons une proposition que tout le monde soit au milieu du chemin. Donc, nous vous demandons qu'il nous ferme le chemin à partir de 6h30. Et bien, nous marchons pour travailler au milieu de la rue. Comme ça, il laisse libre de côté des ben magasins, ben restaurants, de tout ce qu'ils font, cette activité.
2: Christelle Pondard, la maire de Port-Louis, au micro de Lovina Sophie. Attention à votre petit cœur, on ne le dira jamais assez, surtout en cette journée mondiale du cœur. Il faut surveiller le risque de maladie cardiovasculaire, première cause de mortalité à Maurice. 33% des décès y sont liés. Et attention aussi au stress lorsqu'il devient trop important ou persistant qui peut impacter la santé de cet organe. Selon le docteur Dalmesh Ramlogan, chirurgien cardiaque, le stress est un événement psychologique qui agit principalement par deux mécanismes, de manière aiguë lorsqu'il survient ponctuellement et de manière chronique lorsqu'il s'installe dans la durée.
3: Cette réponse va altérer la façon dont fonctionnent nos vaisseaux, la façon dont fonctionne tout ce qui est circulatoire et en conséquence agir indirectement et secondairement sur le cœur en soi. Donc par exemple, si quelqu'un est stressé de façon continue, ça va affecter toute sa circulation avec tout ce qu'on a dit, hein, l'hormone, etc. Il y a un risque d'augmentation d'inflammation. Parenthèse, l'inflammation c'est la base de la maladie coronarienne connue. Et donc, je ferme la parenthèse, donc ce stress va engendrer de multiples complications liées à tout ce qui est généré initialement.
2: Le docteur Dalmesh Ramlogan qui est actuellement à Madagascar où il participe à une mission médicale humanitaire au sein d'une équipe pluridisciplinaire et internationale composée de professionnels de santé bénévoles. Il intervient auprès d'enfants souffrant de malformations cardiaques, une initiative qui revient à l'association humanitaire internationale La Chaîne de l'Espoir.
3: L'objectif, c'est aussi de dire aux gens, à la population, qu'on peut faire des choses, que c'est pas parce que c'est un pays pauvre qu'on ne peut rien faire. Donc si on a un peu d'aide de partout, on peut faire les choses. Et en fait, ces gens, il faut comprendre quelque chose, ils auront de l'espoir. Il n'y a pas mieux que quelqu'un qui est dans une difficulté, qui ne voit pas le bout, et que là, on arrive et ils ont de l'espoir. Ils ont l'espoir d'une meilleure vie, l'espoir d'une prise en charge de qualité, l'espoir d'un retour dans leur famille avec un enfant qui est en bonne santé. Et je pense que ça n'a pas de prix. Ça transcende toutes les barrières politiques, administratives, tout ce qu'on veut. Et là, il faut vraiment voir l'engagement de toutes ces personnes qu'on appelle les bénévoles. Hein. Les bénévoles, on ne fait pas ça pour de l'argent. Et là, ça touche le fond de l'humanité.
2: Des propos recueillis par Rajmila Sitamoni. Le gouvernement espagnol a approuvé de nouvelles mesures à la suite des manifestations contre la crise du logement dans le pays déclenchée par l'expulsion la semaine dernière d'une femme de 87 ans de son domicile à Madrid. Les ministres se sont réunis aujourd'hui, selon la BBC, pour discuter de ces propositions qui prévoient notamment une éventuelle interdiction des expulsions jusqu'en 2030. C'est ce qu'a déclaré la ministre de la Santé, Mónica García. Elle a indiqué que ces mesures apporteraient un soulagement à plus de 5 millions de personnes, mais la politicienne de l'opposition, Miriam Nogueras, elle estimait que cet accord laissait les petits propriétaires pour compte. Ces nouvelles mesures doivent tout de même être approuvées par le Parlement où le gouvernement de coalition de gauche ne dispose pas de majorité. 18h13, merci d'écouter RM1 pour vous informer.
4: Le journal vous a été présenté par Pranav Biari. Gardez l'écoute dans quelques instants, les communiqués.

C'est la rédaction pour ce journal. Les communiqués qu'on débute avec les avis d'obsèques. On nous prie d'annoncer le décès de Monsieur Louis-Sylvain Armel. Monsieur Louis-Sylvain Armel, plus connu sous le nom de acteur, âgé de 72 ans. Le convoi mortuaire sortira de la chapelle ardente d'Elian Sons à la route royale à Beaubassin. Demain, mercredi 30 septembre à 9h, pour se rendre à l'église Saint-Sacrement à Cassis.

et de là au cimetière de Saint-Georges, les Salines. Décès de Monsieur Mario Botte. Monsieur Mario Botte, plus connu sous le nom de Mario Baracchi, âgé de 70 ans. Le convoi mortuaire sortira de sa résidence au numéro C16, flamboyant à Cité Richelieu, demain mercredi à 10h, pour se rendre au cimetière de Saint-Georges à Allée-Tamara. On nous prie d'annoncer le décès de Monsieur Dino Jim Jean-Marc Corporon. Monsieur Dino Jim Jean-Marc Corporon, plus connu sous le nom de Dino, âgé de 51 ans. Le convoi mortuaire sortira du domicile de son épouse, Madame Nathalie Corporon, à la Route Royale à Cluny, demain mercredi 30 septembre à 15h, pour se rendre à l'église adventiste à Forestside et de là au cimetière de Union Park. Décès de Monsieur Jacques Ludovic Adrien Dosse. Monsieur Jacques Ludovic Adrien Dosse, plus connu sous le nom de Adrien, âgé de 21 ans. Le convoi mortuaire sortira de la chapelle ardente d'Eliensons à Beaubassin ce jeudi 1er octobre à 14h pour se rendre à l'église Sainte-Hélène à Curepipe et de là au cimetière de Bigara. Et on nous prie d'annoncer le décès de Monsieur Jean-Hervin Xavier Béguet. Monsieur Jean-Hervin Xavier Béguet, âgé de 27 ans. Le convoi mortuaire sortira du domicile de son père, Monsieur Hervé Béguet, à la rue Limon, morcellement filature à Baie du Tombeau, de ce vendredi 2 octobre à 10h, pour se rendre à l'église Saint-Malo à Baie du Tombeau et de là à l'incinérateur de Cipaille Brûlée à Vallée des Prêtres. Aux familles endeuillées, la MBC présente ses sincères condoléances.

C'est parti pour la météo. D'abord pour Maurice, un courant d'air léger circule sur la région. Le temps sera mi-couvert en général cette nuit tôt et tôt demain matin avec des averses occasionnelles à l'est et sur le plateau central. Il fera beau temps au cours de la journée de demain et toutefois dans l'après-midi des développements nuageux temporaires sont attendus sur la partie ouest de l'île. Le vent sera léger et variable durant la nuit et soufflera du secteur est à environ 15 km par heure demain. La mer sera forte, de la des récifs avec des houles du sud-ouest de l'ordre de 2,50 m, s'améliorant graduellement durant la nuit et les sorties en haute mer sont déconseillées cette nuit. La température minimale sera entre 16 et 18 degrés sur les hauteurs et entre 20 et 22 degrés ailleurs. La température maximale sera légèrement supérieure à la moyenne et sera entre 22 et 24 degrés sur le plateau central et entre 26 et 29 degrés sur les régions côtières. Le soleil s'est couché depuis 18h07 à Maurice pour se lever demain matin vers 5h52. Biltin, PCA pour Maurice, l'étang, l'eau, la mer pour Brossène, 24 et l'étang pour Bon, divan pour les Assois avec pouce soufflé environ 15 km par et à dépisecter à l'estimé. Puis dans l'Agon, la mer praticable. En déobrisant, la mer pas praticable. Et Naban Laoul, depuis sud-ouest de l'eau, des mètres 50 en déobrisant. Et Ben Soti en déobrisant, déconseillé à soir. Toutefois, l'état la mer pour améliorer graduellement à soir. La marée pour Dimé vers 10h30 et 14h14. Les pots basses vers 20h12 et Dimé vers 8h22. Le temps qu'il fera à Rodrigue, d'ailleurs on salue nos amis rodriguais, un courant d'air léger modéré circule sur la région. Le ciel sera dégagé cette nuit et tôt demain matin. Au cours de la journée de demain, il fera beau temps. Le vent soufflera du secteur est d'environ 25 km par heure, avec des rafales pouvant atteindre 60 km par heure. La mer sera forte au-delà des récifs avec des houles du sud-ouest de l'ordre de 2,50 m, s'améliorant graduellement demain matin. D'ailleurs, les sorties en haute mer sont déconseillées cette nuit à Rodrigue. La température minimale sera entre 19 et 22 degrés. La température maximale sera supérieure à la moyenne et sera entre 25 et 28 degrés. Et concernant la pluviométrie à Rodrigue durant les dernières 24 heures, zéro partout. La marée sera haute demain matin vers

2h21 et 14h30 de l'après-midi, ce soir vers 20h14 et demain vers 8h20. Le soleil s'est couché depuis 17h44 et se lèvera demain matin vers 5h29. À Galéga, des nuages plutôt actifs évoluent dans les parages de l'île, donc ce qui fait que il y aura des périodes nuageuses avec des averses et un risque d'orage isolé durant la nuit. Le vent soufflera du sud-est de 25 à 35 km par heure avec des rafales sous les averses et la mer sera forte avec des houles du secteur sud de l'ordre de 2,50 m. Les sorties en mer sont déconseillées. La température minimale sera d'environ 25 degrés. La température maximale sera supérieure à la moyenne et sera d'environ 33 degrés. Les conseils pratiques, en cas d'orage, le public est conseillé à Agalega de rester à l'abri, d'éviter les plaines, les sorties en mer et de ne pas s'abriter sous les arbres. Et puis la marée sera haute demain vers 3h59 et 16h37, basse vers 22h46 ce soir et demain vers 9h49. Le soleil s'est couché depuis 18h09 à Galéga et se lèvera demain matin vers 5h58.

0: Et on termine avec les communiqués du CEB. Le CEB qui avise les abonnés de 6e mile habitants dans les périmètres et rues suivantes. Une partie de la route royale 6e mile. Que la fourniture d'énergie sera interrompue ce jeudi 1er octobre entre 9h à midi. Et puis le CEB avise les abonnés de Montagne-Blanche habitant les périmètres et les rues suivantes, c'est-à-dire une partie du village de Montagne-Blanche, la route Chivala, impasse La Forge, la rue Hall de Railway Track, impasse Bidessi, une partie des abonnés habitant la rue Petit Paquet et la route royale de Montagne-Blanche ainsi que les rues à la voisinante, que la fourniture d'énergie sera interrompue, c'est-à-dire ce jeudi 1er octobre entre midi à 15h. Alors, des coupures qui sont dues en raison des travaux qui seront effectués sur le réseau électrique et la fourniture sera rétablie sans préavis à l'achèvement des travaux. Le CEB présente ses excuses à tous ses abonnés affectés par ces coupures. Voilà, chers auditeurs, c'est la fin des communiqués. Je vous souhaite une excellente soirée sur AM1 et RM1.
1: Merci Roselyne.
2: À demain.
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0: bienvenue à tous, c'est la playlist.
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0: Et nous sommes ensemble jusqu'à 20h, musique non-stop. Profitez bien, bonne écoute.

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1: Bonsoir, il est 19h.

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1: Jean Labierry, merci.
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À 20h, c'est Stéphane qui prendra le relais. Musique locale en perspective. Très bonne soirée à vous et à demain.

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1: Il est 20h.
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consacré surtout à de la musique locale, oui, et aussi la musique régionale, mais pas que, car bien souvent, nous gagnons ben, l'honneur d'accueillir pas mal de stars de chez nous, ici, lors nos plateaux. Aujourd'hui, nous pour tranquille, oui. Enfin, tranquille veut dire qui nous pas pour inviter, mais nous pas pour tranquille, car ben, c'est Gabi Zinzoué. Nous espérons en tout cas qu'ils ont passé un superbe week-end et qu'hier, la semaine a bien commencé. Nous connaissons lundi, là, sûrement, c'est un petit peu dire, comment dire, macadam, comment nous dire. Mais là, on arrive quand même à mardi, vous êtes dans pas longtemps, là, nous dormi, nous lever demain matin, nous finissons arrive mi de la semaine. Donc, super, super. Nous débutons nos émissions avec Monsieur Denis Fricot. Monsieur Denis Fricot qui, en octobre de l'année 2025, qui propose nous un morceau qui appelle « Serre-moi encore ». Eh bien, on écoute ça tout de suite.

Patricia, sinon l'hypogate un petit programme. Chanson qui nous amène à 20h passée de 11 minutes. Eh bien, nous profiter pour souhaiter tout ban camarade qui, en ce moment, dans la cuisine, oui, à cette heure-ci, ban, c'est qu'il finit travail un pétard, je t'en cours toujours dans la cuisine, mais galoupe de gauche à droite, moi espérant, en tout cas, qu'il m'y ciel est là, mais profiter, justement, pour faire la vaisselle et non pas persiser tranquille avec son portable d'un coin. 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Les enfants, je crois, je suis capable, commence à préparer la table parce qu'il y a dans pas longtemps, forcément, tout du monde, voilà, dîner. 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

passé de 30 minutes, et ben nous profiter pour souhaiter un bon appétit à tous mes camarades qui passent à table en ce moment. Et comme chaque émission qui nous peine à inviter, nous profiter à 20h30 pour nous faire un petit tour dans le passé. Et là, mon point vite, surtout à faire un tour mariage, oui, à faire un petit tour, un petit mariage. 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Tout mariage qui finit, et ben, c'est avec cette chanson qui est terminée. Mais tout d'abord, ben, nous débutons avec une valse, comme dans tout mariage, quoi. Valse la mariée, monsieur Jean-Claude Gaspard.

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Monsieur Rupa Naren Boudan avec Paradis l'Enfer. Chanson qui nous amène presque à la fin de notre émission. Mahmoud Jazot, au revoir. Et bien sûr, Mahmoud Jazot, rendez-vous demain, même heure, 20h, 21h, pour une autre émission Sanou la musique. Et demain, nous pouvons arrêter légende de la musique locale ici, dans le studio. Qui ça n'a ça? Restez.

Et à l'écoute et que surtout soyez là demain à partir de 20h jusqu'à 21h avec nous légendes qui peuvent rendre une visite et juste après nous prenons nos émissions off session et demain off session nous prenons des groupes N qui pour débute de 21h jusqu'à 22h et de 22h jusqu'à 23h avec N d'autres groupes qui s'abonnent groupe là ça. 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
1: Il est 21h.
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